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0: 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Bonjour.
1: Bonjour à tous. Donald Trump a annoncé hier un cessez-le-feu de 3 jours entre l'Ukraine et la Russie à partir d'aujourd'hui, alors que Moscou avait déjà décrété de son côté une trêve unilatérale avant les commémorations en Russie du 9 mai. Cette trêve devrait inclure un échange de 1000 prisonniers. L'armée américaine a par ailleurs affirmé hier avoir frappé 2 pétroliers iraniens qui tentaient de violer le blocus dans le détroit d'Ormuz. De son côté, Téhéran a fait état d'affrontements sporadiques avec la marine américaine. Le bateau touché par un foyer d'antivirus et dont 3 passagers sont décédés est attendu demain matin sur l'île de Tenerife. Parmi les 147 passagers et membres d'équipage de 23 nationalités, 5 Français qui seront rapatriés dans les 24 à 48 heures. Ceux qui pourraient présenter des symptômes seront hospitalisés. 6 cas d'antivirus ont été confirmés parmi 8 cas suspects. Le jeune de 23 ans, soupçonné d'avoir tué à l'arme blanche Chloé, une collégienne de 14 ans mercredi dans l'Aisne, a été mis en examen hier pour assassinat et viol et placé en détention provisoire. Lors de ses 2 derniers interrogatoires de garde à vue, il a fait usage de son droit au silence. Il avait précédemment reconnu sa présence au moment des faits et avoir attaqué la victime au couteau tout en niant l'intention d'homicide. Le maire sans étiquette de Vasier dans le Nord a été agressé hier par l'un de ses administrés en marge de la cérémonie du 8 mai, des faits vivement condamnés par des élus de tous bords. L'élu a reçu un coup au visage. Le mis en cause a été interpellé et placé en garde à vue. Il déplorait ne pas avoir obtenu de logement social. Boris Vallaud, chef des députés socialistes à l'Assemblée nationale, quitte la direction du parti. Un départ qui illustre des tensions avec Olivier Faure, accusé de décider seul et de refuser de dialogue et recherche de compromis en vue de la présidentielle de 2027. La ministre déléguée aux armées, Alice Ruffo, était hier en Algérie. Un déplacement plus que symbolique à l'occasion de la date d'anniversaire des massacres de Sétif. Alors que les humiliations diplomatiques perdurent, Paris tente encore de recoller les morceaux avec également le retour de l'ambassadeur de France à Alger.

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1: Bonjour à tous, l'horoscope de ce samedi 9 mai, on commence avec les béliers. Les situations que vous vivrez sont euphorisantes et riches en possibilités. Les taureaux, n'hésitez pas à aller au-devant de nouvelles rencontres, à vous investir davantage. Les gémeaux, évitez les discussions houleuses qui vous vident de votre énergie. Les cancers, justement, votre énergie est au beau fixe. Lion, le climat amoureux est favorable et certaines rencontres vous apportent un peu de fraîcheur. Les vierges, tout ira pour le mieux. Les balances, superbe journée pour réchauffer votre âme à la faveur d'une histoire d'amour qui pourrait démarrer aujourd'hui. Scorpion, ne vous forcez pas à faire ce que vous n'avez pas envie. Les sagittaires, tout ce qui touche de près ou de loin aux affaires affectives se verra couronné de succès. Capricorne, évadez-vous avec votre moitié. Les Verseaux, ce n'est pas le meilleur jour pour un rendez-vous amoureux, cherchez-vous plutôt des amis. Et puis les poissons, cette journée vous offre de belles opportunités affectives.
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2: Bonjour à tous. Du football, pas de titre demain pour le PSG. Les Parisiens devront encore attendre un peu, quel que soit leur résultat face à Brest. La raison, la victoire de Lens 1-0 hier soir au finish face à Nantes qui a repoussé l'échéance. Le match en retard de la 29e journée qui se disputera mercredi soir entre les deux leaders de Ligue 1 pourrait bien ressembler à une finale pour le sacre. Une défaite synonyme pour les Nantais de descente en Ligue 2 la saison prochaine, tandis que Lens assure sa place en Ligue des Champions. Les 8 autres rencontres de cette 33e journée de Ligue 1 se disputeront demain soir à 21h. En 34e journée de Ligue 2, 9 matchs sont prévus ce soir à 20h. Nancy-Dunkerque, Saint-Étienne-Amiens, Clermont-Guingamp, Annecy-Rodez, Grenoble 3, Red Star-Montpellier, Bastia-Le Mans, Reims-Pau et Levallois-Boulogne. Du rugby hier soir avec la 29e journée de Pro D2, victoire d'Agen 45-14 face à Angoulême, Colomiers a battu Mont-de-Marsan 19-13, défaite d'Aurillac 36-38 contre Grenoble, Carcassonne s'est incliné 28-44 face à Brive, défaite également de Dax 31-33 contre Valence-Romand, Nevers n'a rien pu faire face à Oyonnax, score final 26-47, Béziers a battu Biarritz 43-17. Aujourd'hui, place à la 23e journée de Top 14 avec en ouverture Pau-Castres à 14h30, 4 matchs sont prévus à 16h35, Clermont-Perpignan, Bayonne-Bordeaux, Montpellier-Montauban, Stade Français-Lyon. Ce soir, Toulon recevra le Stade Toulousain, coup d'envoi à 21h. La 4e journée du tournoi Destination Féminin se dispute cet après-midi au programme Italie-Angleterre à 15h, suivi d'Écosse-France à 17h15, avant Irlande-Pays de Galles à 19h30. Du tennis, le français Hugo Humbert a dominé hier le tchèque Vítko Priva 6-3-6-2 au deuxième tour du Masters 1000 de Rome. Il affrontera Dino Prismic, tombeur de Novak Djokovic en 3-7, 2-6-6-2-6-4. Giovanni Mpetti-Péricard, lui, s'est incliné face à Lorenzo Muzzetti 6-4-6-4. Du cyclisme, le français Paul Magny a remporté hier la première étape du Tour d'Italie et devient le premier coureur à endosser le maillot rose de leader cette année.
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Vos offres d'emploi avec France Travail, antenne de Terrasson-Lavilledieu. Offre 206 TJDJ, la résidence Les 4 Saisons située à Terrasson recherche une ou un aide-soignant. Un bac ou équivalent aide-soignant et une expérience d'un an est demandée. Le contrat proposé est un CDD de 6 mois de 35 heures par semaine. Offre 206 KJYH. Dordogne Ambulance située à Terrasson recherche deux conducteurs de taxi. Les débutants sont acceptés. Un bac ou équivalent conduite taxi ainsi que le permis B sont nécessaires. Le contrat proposé est un CDD de 6 mois de 35 heures par semaine. Offre 207 NDFK. Le relais danse situé à Tourtoirac recherche une ou un serveur de bar-brasserie. Les débutants sont acceptés, la maîtrise de l'anglais est nécessaire. Le contrat proposé est un CDD de 5 mois de 39 heures par semaine. Offre 206 CJRF. TM24 couverture ouverture ossature bois situé à Terrasson recherche une ou un couvreur charpentier. Les débutants sont acceptés, un CAP, BEP et équivalent couverture ainsi que le permis B sont demandés. Le contrat proposé est un CDI de 35 heures par semaine. Toutes ces offres et le clic agenda sont disponibles sur francetravail.fr et crystalfm.org.

0: 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Bonjour.
1: Bonjour à tous. Emmanuel Macron s'envole aujourd'hui pour une tournée dans plusieurs pays d'Afrique. Il se rend d'abord en Égypte avant de participer à un sommet Afrique-France au Kenya et de terminer son voyage par l'Éthiopie. L'objectif affiché est ancrer un partenariat renouvelé avec les pays africains. Un déplacement qui sera orienté vers les investissements économiques dont plusieurs seront annoncés. La ministre déléguée aux armées, Alice Ruffo, était hier en Algérie. Un déplacement plus que symbolique à l'occasion de la date d'anniversaire des massacres de Sétif. Alors que les humiliations diplomatiques perdurent, Paris tente ainsi de recoller les morceaux avec également le retour de l'ambassadeur de France à Alger un an après son départ précipité. Le bateau touché par un foyer d'antivirus et dont trois passagers sont décédés est attendu demain matin sur l'île de Tenerife. Parmi les 147 passagers et membres d'équipage de 23 nationalités, 5 Français qui seront rapatriés dans les 24 à 48 heures. Ceux qui pourraient présenter des symptômes seront hospitalisés. Le jeune de 23 ans, soupçonné d'avoir tué à l'arme blanche Chloé, une collégienne de 14 ans mercredi dans l'Aisne, a été mis en examen hier pour assassinat et viol et placé en détention provisoire. Lors de ses deux derniers interrogatoires de garde à vue, il a fait usage de son droit au silence. Il avait précédemment reconnu sa présence au moment des faits et avoir attaqué la victime au couteau tout en niant l'intention d'homicide. Donald Trump a annoncé hier un cessez-le-feu de 3 jours entre l'Ukraine et la Russie à partir d'aujourd'hui, alors que Moscou avait déjà décrété de son côté une trêve unilatérale avant les commémorations en Russie du 9 mai. Cette trêve devrait inclure un échange de 1000 prisonniers. L'armée américaine a par ailleurs affirmé hier avoir frappé 2 pétroliers iraniens qui tentaient de violer le blocus dans le détroit d'Ormuz. Washington attend une réponse de Téhéran à sa dernière proposition en vue de mettre durablement fin aux hostilités. Et du rugby aujourd'hui avec la 23e journée de Top 14 avec en ouverture la section paloise face au Castres Olympique. Le coup d'envoi de la rencontre est prévu à 14h30.

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1: Bonjour à tous, l'horoscope de ce samedi 9 mai, on commence avec les béliers. Les situations que vous vivrez sont euphorisantes et riches en possibilités. Les taureaux, n'hésitez pas à aller au-devant de nouvelles rencontres, à vous investir davantage. Les gémeaux, évitez les discussions houleuses qui vous vident de votre énergie. Les cancers, justement, votre énergie est au beau fixe. Lion, le climat amoureux est favorable et certaines rencontres vous apportent un peu de fraîcheur. Les vierges, tout ira pour le mieux. Les balances, superbe journée pour réchauffer votre âme à la faveur d'une histoire d'amour qui pourrait démarrer aujourd'hui. Scorpion, ne vous forcez pas à faire ce que vous n'avez pas envie. Les sagittaires, tout ce qui touche de près ou de loin aux affaires affectives se verra couronné de succès. Capricorne, évadez-vous avec votre moitié. Les Verseaux, ce n'est pas le meilleur jour pour un rendez-vous amoureux, cherchez-vous plutôt des amis. Et puis les poissons, cette journée vous offre de belles opportunités affectives.
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0: 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Bonjour.
1: Bonjour à tous. Une marée noire a été repérée au large de l'île iranienne de Karg, principal terminal pétrolier du pays. L'origine de cette nappe de pétrole, l'une des plus vastes détectées dans le Golfe depuis le début de l'offensive israélo-américaine le 28 février dernier, est pour l'heure inconnue. Elle s'étend sur plus de 50 km carrés, à environ 30 km des côtes et à plus de 500 km du détroit d'Ormuz. L'armée américaine a affirmé hier avoir frappé deux pétroliers iraniens qui tentaient de violer le blocus dans le détroit. Washington attend une réponse de Téhéran à sa dernière proposition en vue de mettre durablement fin aux hostilités. Donald Trump a par ailleurs annoncé hier un cessez-le-feu de 3 jours entre l'Ukraine et la Russie à partir d'aujourd'hui, alors que Moscou avait déjà décrété de son côté une trêve unilatérale avant les commémorations en Russie du 9 mai. Cette trêve devrait inclure un échange de 1000 prisonniers. Alors que l'Aveyronnais Cédric Prison a été interpellé le 25 mars dernier au Portugal, accusé d'avoir tué sa compagne et la mère de son fils et placé en détention provisoire, la justice portugaise a refusé d'exécuter le mandat d'arrêt européen émis par la France. Un refus en raison des crimes commis entièrement ou en partie sur le territoire national. Une procédure judiciaire avait déjà été ouverte au Portugal à l'encontre du Français de 42 ans. Le tribunal administratif de Paris a confirmé l'interdiction de 2 manifestations aujourd'hui dans les rues de la capitale, l'une de l'ultra-droite, une autre des Antifa. La préfecture avait décidé de les interdire, notamment en raison du contexte politique tendu et très polarisé. Du football avec la victoire hier soir 1-0 de Lens au finish face à Nantes. Et côté tennis, le français Hugo Humbert a dominé hier le tchèque Vít Kopřiva 6-3-6-2 lors du second tour du Masters 1000 de Rome. Il affrontera Dino Prismic, tombeur de Novak Djokovic en 3-7, 2-6, 6-2, 6-4. Giovanni Empeci-Pericard s'est lui incliné face à Lorenzo Muzzetti 6-4, 6-4. À noter également du côté des têtes de série l'élimination de Demi-Nord.

0: 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Bonjour.
1: Bonjour à tous. Une marée noire a été repérée au large de l'île iranienne de Karg, principal terminal pétrolier du pays. L'origine de cette nappe de pétrole, l'une des plus vastes détectées dans le Golfe depuis le début de l'offensive israélo-américaine le 28 février dernier, est pour l'heure inconnue. Elle s'étend sur plus de 50 km carrés, à environ 30 km des côtes et à plus de 500 km du détroit d'Ormuz. L'armée américaine a affirmé hier avoir frappé deux pétroliers iraniens qui tentaient de violer le blocus dans le détroit. Washington attend une réponse de Téhéran à sa dernière proposition en vue de mettre durablement fin aux hostilités. Donald Trump a par ailleurs annoncé hier un cessez-le-feu de 3 jours entre l'Ukraine et la Russie à partir d'aujourd'hui, alors que Moscou avait déjà décrété de son côté une trêve unilatérale avant les commémorations en Russie du 9 mai. Cette trêve devrait inclure un échange de 1000 prisonniers. Alors que l'Aveyronnais Cédric Prison a été interpellé le 25 mars dernier au Portugal, accusé d'avoir tué sa compagne et la mère de son fils et placé en détention provisoire, la justice portugaise a refusé d'exécuter le mandat d'arrêt européen émis par la France. Un refus en raison des crimes commis entièrement ou en partie sur le territoire national. Une procédure judiciaire avait déjà été ouverte au Portugal à l'encontre du Français de 42 ans. Le tribunal administratif de Paris a confirmé l'interdiction de 2 manifestations aujourd'hui dans les rues de la capitale, l'une de l'ultra-droite, une autre des Antifa. La préfecture avait décidé de les interdire notamment en raison du contexte politique tendu et très polarisé. Du football avec la victoire hier soir 1-0 de Lens au finish face à Nantes. Et côté tennis, le français Hugo Humbert a dominé hier le tchèque Vít Kopřiva 6-3-6-2 lors du second tour du Masters 1000 de Rome. Il affrontera Dino Prismic, tombeur de Novak Djokovic en 3-7, 2-6 6-2, 6-4. Giovanni Empeci-Pericard s'est lui incliné face à Lorenzo Muzzetti 6-4, 6-4. A noter également du côté des têtes de série l'élimination de Demi-Nord.

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0: 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Bonjour.
1: Bonjour à tous. Une marée noire a été repérée au large de l'île iranienne de Karg, principal terminal pétrolier du pays. L'origine de cette nappe de pétrole, l'une des plus vastes détectées dans le Golfe depuis le début de l'offensive israélo-américaine le 28 février dernier, est pour l'heure inconnue. Elle s'étend sur plus de 50 km carrés, à environ 30 km des côtes et à plus de 500 km du détroit d'Ormuz. L'armée américaine a affirmé hier avoir frappé deux pétroliers iraniens qui tentaient de violer le blocus dans le détroit. Washington attend une réponse de Téhéran à sa dernière proposition en vue de mettre durablement fin aux hostilités. Donald Trump a par ailleurs annoncé hier un cessez-le-feu de 3 jours entre l'Ukraine et la Russie à partir d'aujourd'hui, alors que Moscou avait déjà décrété de son côté une trêve unilatérale avant les commémorations en Russie du 9 mai. Cette trêve devrait inclure un échange de 1000 prisonniers. Alors que l'Aveyronnais Cédric Prison a été interpellé le 25 mars dernier au Portugal, accusé d'avoir tué sa compagne et la mère de son fils et placé en détention provisoire, la justice portugaise a refusé d'exécuter le mandat d'arrêt européen émis par la France. Un refus en raison des crimes commis entièrement ou en partie sur le territoire national. Une procédure judiciaire avait déjà été ouverte au Portugal à l'encontre du Français de 42 ans. Le tribunal administratif de Paris a confirmé l'interdiction de 2 manifestations aujourd'hui dans les rues de la capitale, l'une de l'ultra-droite, une autre des Antifa. La préfecture avait décidé de les interdire notamment en raison du contexte politique tendu et très polarisé. Du football avec la victoire hier soir 1-0 de Lens au finish face à Nantes. Et côté tennis, le français Hugo Humbert a dominé hier le tchèque Vít Kopřiva 6-3-6-2 lors du second tour du Masters 1000 de Rome. Il affrontera Dino Prismic, tombeur de Novak Djokovic en 3-7, 2-6 6-2, 6-4. Giovanni Mpeci-Pericard s'est lui incliné face à Lorenzo Muzzetti 6-4, 6-4. A noter également du côté des têtes de série l'élimination de Dominor.

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0: Cannes pour leur 15e édition du 7 au 10 mai à Montignac-Lascaux. Pour nous parler de cet événement devenu incontournable au fil du temps dans cette nouvelle édition de Cultura Pop sur Cristal FM, Xavier Munoz s'est entretenu avec Bernard Kriner, président de l'Amicale laïque du Montignacois, qui porte ce projet.
1: Aujourd'hui, on parle photo à Montignac-Lascaux avec le retour d'un rendez-vous devenu incontournable. Ce sont les rencontres photographiques qui claquent, qui fêteront cette année leur 15e édition. Des expositions en ville, dans des salles d'expo, la présence à Lascaux également et un grand temps fort qui aura lieu du 7 au 10 mai. Et on en parle avec Bernard Kriner, qui n'est autre que le président de l'Amicale laïque du Montignacois, qui chapeaute cet événement. Bonjour Bernard.
2: Bonjour.
1: Bernard, Clic-Clac fête, on l'a dit cette année, sa 15e édition. Quel est le regard que vous portez sur le chemin parcouru? Un petit mot, un petit peu, sur la création de ce festival Clic-Clac et de ces rencontres photographiques.
2: Bon, il faut dire que nous devons la création de ces rencontres photographiques à notre ami Alain Delmas, qui est un photographe émérite, je dirais, même s'il est amateur, et qui, lorsqu'il est passé par Montignac, en prenant sa retraite, nous a sollicité pour qu'on essaie de créer une manifestation autour de l'art photographique. Et c'est vrai que s'il y a beaucoup de manifestations en Périgord autour du théâtre, autour de la danse et des tas d'autres, du chant, etc., il n'y avait pas de manifestation autour de l'art photographique il y a 15 ans. Donc nous nous sommes décidés à porter cette manifestation en souhaitant que ces photos soient accessibles au plus grand nombre. Et c'est pourquoi nous avons deux volets dans la manifestation Clic-Clac. Un volet d'exposition en intérieur, dans deux salles cette année, qui vont recevoir un certain nombre d'auteurs, et un volet en extérieur. Et nous affichons cette année une centaine de photos réparties sur l'ensemble du centre-ville de Montignac, qui sont donc visibles jour et nuit par tous ceux qui passent et qui souhaitent les regarder. Et cette année, nous ajoutons un petit plus, c'est une exposition photo sur les 100 ans de l'Amicale laïque, puisqu'il se trouve que l'association organisatrice fête son centenaire cette année, et donc nous avons monté une exposition photo sur ce centenaire, et elle est visible dans la cour de l'espace Mandela à Montignac, donc en extérieur. On peut venir quand on veut regarder cette expo.
1: On va dire un petit mot sur ce centenaire en fin d'émission. Chaque année, il y a un thème qui est choisi. Cette année, c'est au cœur du vivant. Alors, comment on fait ces choix de thématiques?
2: Oh, il y a des années où c'est l'évidence, comme en 2024, c'était l'olympisme, la pratique sportive, etc. Il y a des années où c'est un peu moins facile, mais ce qui nous a semblé important, c'était de célébrer le vivant, la matière vivante, ce qui nous permet de vivre sur cette planète, d'exister, et qui souvent est malheureusement menacé par nos pratiques humaines. Donc voilà pourquoi nous avons choisi ce thème, parce qu'il nous semble en lien avec l'actualité, même si celle-ci est souvent tournée vers d'autres préoccupations, mais la protection de la planète, la protection du vivant sous toutes ses formes est quelque chose qui nous tient à cœur tout particulièrement.
1: On va faire un petit clin d'œil à Cinétoile qui organise son festival documentaire toujours sur la thématique environnementale. Ça, on peut faire un parallèle entre les deux, entre la vidéo
2: tout à fait,
1: et l'image.
2: Bien sûr. Nous travaillons en partenariat avec Cinétoile quand c'est nécessaire et on partage cette orientation-là, bien entendu.
1: Il y aura des expositions donc en extérieur dans la ville.
2: Oui.
1: Ça a déjà débuté d'ailleurs, elles sont déjà visibles.
2: Ça a déjà débuté puisque cette partie extérieure dure un mois, du 15 avril au 15 mai.
1: Alors je crois que la Fédération photographique de France et Images sans frontières sont partie prenante dans cette exposition. Est-ce que vous pouvez nous présenter dans les grandes lignes ces institutions?
2: Oui, tout à fait. Alors Images sans frontières, c'est une association nationale qui regroupe des photographes français et étrangers qui font vivre l'art photographique un peu partout dans le monde et qui confient des séries de photos à Images sans frontières. Donc chaque année, Images sans frontières est notre partenaire et nous confie des séries de photos, et cette année encore, c'est le cas. La Fédération photographique de France est un peu différent, c'est l'organisme officiel qui regroupe tous les photographes français qui ont envie de se regrouper. Hein. C'est pas une fédération sportive, mais enfin...
1: C'est
2: une fédération, ça y ressemble beaucoup, c'est constitué comme ça. Et donc, cette année, la Fédération photographique Cinématographique de France nous a proposé de s'intéresser à l'expo, la partie de l'expo de Clic-Clac que nous faisons dans le hall d'accueil de l'ASCO 4, puisque maintenant, depuis plusieurs années, nous avons une exposition importante dans le hall d'accueil de l'ASCO 4 avec un photographe de grand talent. Et cette année, la Fédération Photographique de France a proposé un concours à ses adhérents. Plusieurs centaines de photographes ont répondu et la Fédération a choisi 25 photos, donc c'est très peu par rapport à toutes les réponses qu'ils ont reçues. Et la thématique, c'était les couleurs pariétales, c'est-à-dire des photos qui sont plutôt, qui utilisent plutôt la couleur que l'on retrouve sur les murs des grottes. Donc il y a du rouge, il y a de l'ocre, il n'y a pas beaucoup de bleu ni de vert, vous vous en doutez. Donc les couleurs pariétales, telle est la thématique, et les photos qui ont été retenues sont forcément des photos d'excellente qualité, parce que c'est après ce concours qui a rassemblé plusieurs centaines de participants que la sélection a été faite.
1: On peut dire que c'est un peu une passerelle entre le patrimoine, entre l'art rupestre et bien sûr le regard photographique.
2: Tout à fait, tout à fait. Et puis, voir que le regard photographique peut aujourd'hui utiliser un peu les mêmes codes de couleurs que celui qu'utilisaient les hommes de la préhistoire.
1: Bien sûr, il y a un grand temps fort pour Clic-Clac qui a lieu entre le 7 et le 10 mai. Qu'est-ce qui va se passer? Est-ce qu'il y aura peut-être quelques surprises?
2: Oh ben, il y aura des surprises comme chaque année, mais enfin, il va se passer que c'est la période de 4 jours où nous ouvrons les salles. Salles pour les photos en intérieur, avec une liste d'auteurs assez impressionnante.
1: Hein, vous pouvez en citer, bien sûr.
2: Hakim Benaïm, Alain Delmas lui-même, qui présente sa série sur la dernière coulée de l'usine de Fumel, Ambre Guinard, Bernard Claessens, Jean-Pierre Duverger, Josiane Sudet, Jean-Paul Pauline, Guy Maillet, Jean-Claude Langsade, Loïc Mazalré, qui est un fidèle de la manifestation, Marie-Jo Massalve, qui est une photographe locale, Patrick Dauphin, Yannick Ledoux, Gérard Bastide de Brave, Philippe Amat, qui est aussi un local, et puis notre atelier photo numérique, puisqu'au sein de l'Amicale, nous avons un atelier photo numérique, et donc les photographes de cet atelier
1: participent,
2: ont travaillé à une réalisation de photos. Je ne sais pas quelle est la thématique, mais je l'ai pas encore vue. Je verrai quand ça sera exposé. Et puis nous recevrons aussi des œuvres qui seront en provenance de la gare d'Oineau de Carlu. Voilà donc en gros ce qu'il y aura. Il y aura des ateliers photos, des séances shooting. Bon, une exposition des élèves du collège de Montignac sur leur travail avec la photographe Marine Lécuyer, un stand d'Images sans frontières et la présence de plusieurs photoclubs du territoire.
1: On peut dire que tout le monde s'investit dans Clic-Clac.
2: Oui, tout le monde s'investit et puis c'est une manifestation qui touche un territoire un peu large autour de Montignac.
1: On rappelle, Clic-Clac, c'est porté par l'Amicale laïque du Montignacois qui fête son centenaire, on en a parlé en tout début d'émission, cette année, et je suis absolument persuadé que vous nous préparez certaines choses pour ce centenaire. Est-ce qu'on peut avoir un petit peu le...
2: Oui, alors nous avons déjà commencé à fêter ce centenaire parce que nous avions décidé de le fêter tout au long de l'année.
1: Oui.
2: Tout au long de l'année 2026. Donc, un certain nombre de nos manifestations classiques ont été mises sous le signe du centenaire, que ça soit des manifestations culturelles, sportives, des séances, etc., de travail. Voilà. Donc, ça continue toute l'année. Nos manifestations traditionnelles seront placées sous le signe du centenaire, avec donc une connotation un peu particulière pour chacune, qui reste à découvrir. Je ne vais pas vous les décrire toutes ici. Il y en aurait pour un long moment, mais ça sera comme ça. Il y aura des temps forts spécifiques à ce centenaire, bien sûr. Le temps fort le plus important étant celui du mois d'octobre, le 30 et 31 octobre, puisque

0: est en train de créer une histoire spécifique dans laquelle il racontera l'amicale, l'école, les relations des enfants avec le monde éducatif, enfin, comme il sait le faire, nous le laissons travailler. Voilà, ça sera libre d'accès, ça sera gratuit, donc ça sera le vendredi soir. Et puis le samedi, nous aurons une journée, la journée anniversaire, qui commencera par un banquet républicain, où nous espérons avoir plus de 100 couverts pour nos 100 ans, évidemment.
1: Ce sera fait.
0: Nous avons invité pour participer à ce banquet des personnes pour prendre la parole. Alors, je ne veux pas dévoiler encore, parce que nous n'avons pas les accords de tout le monde, donc j'attends un peu d'avoir les réponses positives. Voilà. Et puis, il y aura bien sûr l'apéritif, il y aura les discours, il y aura tout ce qu'on veut, il y aura le repas. Puis, en soi, il y aura donc un spectacle à la salle des fêtes de Montignac avec une humoriste qui vient faire son spectacle en solitaire. Il s'agit de Nadia Rose, que l'on voit fréquemment à la télévision, qui est une actrice qui fait beaucoup de théâtre et aussi du one-man show, du woman show.
1: One woman show,
0: qui est une dame, voilà, et qui joue une pièce de théâtre, là, où elle est seule en scène, et qui s'appelle La fille du septième étage. Donc, c'est l'histoire d'une jeune femme qui arrive, sans doute comme femme de ménage, je crois, et qui doit monter les sept étages pour aller à sa chambre de bonne, et qui rencontre donc à chaque étage des personnages différents, et qu'elle raconte avec beaucoup de bonheur et d'humour. Que ça sera le spectacle en lien avec le CEPSM qui lui donc commencera ce soir-là son mois du conte, puisqu'en novembre tous les ans,
1: comptes du Libéraux.
0: Les comptes du Libéraux, donc ça sera le premier Libéraux, voilà. Qui sera Nadia Rose. Et bien puis, nous arrêterons là pour cet anniversaire. Alors, d'autres choses ont été lancées. Nous avons la cuvée du centenaire, puisque au sein de l'Amicale Laïque, nous avons un atelier d'œnologie avec un œnologue amateur, mais ô combien compétent, qui, depuis quelques années, nous fait découvrir les vins du monde et surtout de France, et qui nous a sélectionné un vin blanc, un vin rosé et un vin rouge pour en faire la cuvée du centenaire. Donc, ceux qui souhaitent avoir cette cuvée en souvenir, eh bien, venez le goûter d'abord, et puis vous le découvrirez pendant le festival, vous pouvez le découvrir déjà maintenant, et donc, cette cuvée est en vente. Il y aura aussi le livre du centenaire, puisque nous avons deux groupes de travail au sein de l'Amicale. Nous avons un groupe qui s'appelle Les Amis du Montignacois, qui est un groupe de recherche sur l'histoire de Montignac, du patrimoine qui nous entoure, etc. Et un autre groupe qui s'appelle un atelier d'écriture. Les participants cherchent à écrire des textes, des choses. Ces deux groupes se sont mis ensemble pour construire un bouquin fidèle à beaucoup d'histoires. Il y aura beaucoup d'histoires locales dedans. Mmh. Beaucoup d'histoires. Pas que l'histoire de l'association, mais tout ce qui se passait aussi autour de l'association. Au plan politique, au plan économique, au plan social, etc., etc. Ce livre est presque terminé. Sa rédaction est presque terminée. Et donc, il devrait paraître d'ici la fin juin.
1: On aura l'occasion peut-être d'en reparler.
0: Et
1: vous viendrez nous voir également, puisque il y aura bien sûr le festival Cultures au cœur qui revient en juillet.
0: Bien entendu. Alors, le festival Cultures au cœur, il a lieu en juillet. Il est aussi sous le signe des 100 ans et des 45 ans, puisque ça sera le 45e anniversaire. Oui, 45 ans du festival que nous célébrerons le mardi soir à l'ouverture, et les 100 ans de l'association que nous fêterons le samedi soir pour une soirée spéciale. Qui, pour le moment, aura un programme particulier qu'on est en train de concocter.
1: Voilà, et vous viendrez nous en parler également.
0: On reviendra.
1: En attendant, il faut se rendre donc pour ces 15e rencontres photo et graphiques Clic-Clac Montignac du 7 au 10 mai. On peut se renseigner un peu sur les réseaux sociaux, sur le site de la ville.
0: Oui, sur le site de la ville, sur le site de l'Amicale Laïque, il n'y a pas de problème. Voilà, et si on a besoin d'un renseignement particulier, on peut prendre contact au numéro de téléphone qui est indiqué, le 05 53 51 86 88. S'il fonctionne, parce qu'on a des petits problèmes de téléphone en ce moment, mais je pense que ça va être réglé. Sinon, le site internet est en état de marche et il raconte tout ce qu'il faut sur Clic-Clac.
1: On va donc rappeler les 15e rencontres photo graphiques Clic-Clac. C'est donc du 7 au 10 mai, donc avec les expositions extérieures visibles jusqu'au 15 mai. La thématique abordée au cœur du vivant. Vous venez donner le numéro de téléphone pour s'informer, 05 53 51

0: 86-88. Et pour nous en parler, nous étions donc avec Bernard Kriner, qui est le président de l'Amicale Laïque du Montignacois, qui chapeaute donc cet événement qui claque et qui fête cette année son centenaire. Merci d'avoir accepté notre invitation, Bernard.
1: Merci à vous de m'avoir invité. C'est un grand plaisir toujours de venir à votre radio.
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1: Bonjour à tous. Nous devons être fiers d'être européens, écrit le chef de l'État sur X à l'occasion de la journée de l'Europe. Il met en avant une Union européenne qu'il décrit comme une valeur inestimable, symbole de paix, d'unité et de souveraineté et appelle à la fierté d'un continent engagé sur l'écologie et le numérique. Lors de la commémoration du 8 mai à Carpentras, la chanson Maréchal nous voilà, associée au régime de Vichy, a été diffusée par erreur dans les haut-parleurs de la ville. La radio prestataire s'est excusée, évoquant une erreur de diffusion et reconnaissant un titre totalement inapproprié pour un tel événement. Le premier secrétaire du PS, Olivier Faure, se retrouve affaibli après le départ de Boris Vallaud et de son concurrent à la direction du parti. Ce départ lié à des désaccords sur la stratégie pour 2027 et l'idée d'une primaire de la gauche le prive d'une partie de ses soutiens internes et accentue les tensions au sein du Parti Socialiste. Une femme d'une soixantaine d'années a été retrouvée morte après une chute du troisième étage au Havre hier vendredi. Un homme présent sur place et alcoolisé au moment des faits, a été placé en garde à vue pour homicide volontaire. L'enquête devra déterminer les circonstances exactes du drame. 6 cas d'antivirus ont été confirmés à bord du navire MV Ondus, actuellement en route vers Tenerife. Le directeur général de l'Organisation mondiale de la santé est attendu ce dimanche pour coordonner l'évacuation des passagers. Les voyageurs américains seront ensuite placés en quarantaine aux États-Unis. Lors des commémorations du 9 mai à Moscou, Vladimir Poutine a affirmé que la guerre en Ukraine était une cause juste et a dénoncé des forces agressives soutenues par l'OTAN. Il a tenu ses propos sur la place Rouge dans un contexte de cérémonie fortement sécurisée et marquée par des tensions persistantes liées au conflit. En sport, l'équipe de France de tennis de table s'est qualifiée pour les demi-finales des mondiaux par équipe à Londres et affrontera la Chine ce soir à 20h30. Les Bleus, déjà assurés d'une médaille, disent croire davantage que jamais à un exploit face à une équipe chinoise jugée plus prenable que par le passé.

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Vos offres d'emploi avec France Travail, antenne de Terrasson-Lavilledieu. Offre 206 TJDJ, la résidence Les 4 Saisons située à Terrasson recherche une ou un aide-soignant. Un bac ou équivalent aide-soignant et une expérience d'un an est demandée. Le contrat proposé est un CDD de 6 mois de 35 heures par semaine. Offre 206 KJYH. Dordogne Ambulance située à Terrasson recherche deux conducteurs de taxi. Les débutants sont acceptés. Un bac ou équivalent conduite taxi ainsi que le permis B sont nécessaires. Le contrat proposé est un CDD de 6 mois de 35 heures par semaine. Offre 207 NDFK. Le relais danse situé à Tourtoirac recherche une ou un serveur de bar-brasserie. Les débutants sont acceptés, la maîtrise de l'anglais est nécessaire. Le contrat proposé est un CDD de 5 mois de 39 heures par semaine. Offre 206 CJRF. TM24 couverture ouverture ossature bois située à Terrasson recherche une ou un couvreur charpentier. Les débutants sont acceptés, un CAP, BEP et équivalent couverture ainsi que le permis B sont demandés. Le contrat proposé est un CDI de 35 heures par semaine. 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
1: Bonjour à tous. La marche néo-nazie du comité du 9 mai prévue ce samedi à Paris est définitivement interdite. Le Conseil d'État a rejeté le recours du groupuscule d'ultra-droite, validant l'interdiction déjà prise par la préfecture et confirmée par le tribunal administratif. La décision est notamment motivée par des risques de violence. Emmanuel Macron entame une tournée de 5 jours en Égypte, au Kenya et en Éthiopie. Il veut renforcer les relations avec l'Afrique et chercher des soutiens pour une future coopération autour de la sécurité du détroit d'Ormuz et des enjeux au Moyen-Orient. Une femme d'une soixantaine d'années a été retrouvée morte après une chute du troisième étage au Havre. Un homme présent sur place et alcoolisé au moment des faits a été placé en garde à vue pour homicide volontaire. L'enquête devra déterminer les circonstances exactes du drame. Les aéroports allemands alertent sur un été difficile pour le trafic aérien avec jusqu'à 20 millions de passagers potentiellement concernés par des annulations de vols. En cause, la flambée du prix du kérosène qui rend de nombreux vols non rentables pour les compagnies, même lorsque le carburant reste disponible. À l'international, malgré la trêve au Liban, l'armée israélienne a ordonné l'évacuation de plusieurs villages du sud du pays, évoquant une violation de l'accord avec le Hezbollah. Elle dit devoir agir avec fermeté en réponse à la situation. Le futur RER B, baptisé MI20, est testé en ce moment dans le Nord chez Alstom. Il doit entrer en circulation à partir de fin 2028, début 2029 en Île-de-France. Il remplacera progressivement les anciennes rames et permettra environ 35% de voyageurs en plus et 20% de places assises supplémentaires. En sport, l'équipe de France de tennis de table s'est qualifiée pour les demi-finales des mondiaux par équipe à Londres et affrontera la Chine ce soir à 20h30. Les Bleus, déjà assurés d'une médaille, disent croire davantage que jamais à un exploit face à une équipe chinoise jugée plus prenable que par le passé.

Bonjour à toutes et à tous et bienvenue dans ce nouvel épisode de l'Histoire tout simplement. Aujourd'hui, ils tiennent dans nos poches, pilotent nos voitures, organisent nos journées, et pourtant il n'y a pas si longtemps, les ordinateurs occupaient des pièces entières. De gigantesques machines aux écrans que nous utilisons chaque jour, l'histoire des ordinateurs est celle d'une révolution silencieuse mais fulgurante. Une aventure faite d'inventions, de génies visionnaires, de progrès technologiques et parfois d'échecs oubliés. Comment est-on passé de simples machines à calculer à des ordinateurs capables d'apprendre, de créer et même de dialoguer avec nous? Qui sont les pionniers qui ont rendu cela possible? Dans cet épisode de l'Histoire tout simplement, je vous propose de remonter le fil du temps, des premiers calculs mécaniques aux technologies les plus avancées d'aujourd'hui. Installez-vous et plongeons ensemble au cœur de l'une des plus grandes révolutions de l'histoire moderne sur Crystal FM. On pourrait dire que les origines de l'informatique remontent à plusieurs siècles, lorsque quelques savants et inventeurs de génie ont voulu utiliser la machine pour faire des calculs ou des travaux répétitifs. Et cette histoire commence avec la Pascaline, cette curieuse machine qui est considérée comme l'une des premières machines à calculer. Elle a été inventée par Blaise Pascal, mathématicien, physicien, philosophe, moraliste et théologien français. Le gars était une sorte de Léonard de Vinci, un autre touche-à-tout de génie qui, paradoxalement, était tout autant passionné par la science que par la religion. Comme vous le voyez, c'était deux domaines assez éloignés. Blaise Pascal a inventé sa Pascaline à l'âge de 19 ans, en 1642, pour soulager la tâche de son père dans les différents calculs qu'il avait à faire en sa qualité de surintendant. La Pascaline fut la seule machine à calculer opérationnelle au XVIIe siècle. Elle permettait de réaliser les quatre opérations arithmétiques élémentaires, l'addition, la soustraction, la multiplication et la division. Un sacré exploit pour l'époque. Cette Pascaline, vous pouvez aujourd'hui en admirer un exemplaire au magnifique musée des arts et métiers à Paris. Faisons un petit saut dans le temps. Gottfried Wilhelm von Leibniz est, comme Blaise Pascal, un touche-à-tout des sciences, mathématicien, physicien, biologiste, théologien, etc. En 1671, il inventa le cylindre à gradins, encore appelé cylindre cannelé de Leibniz, qui permettait à une machine de réaliser des calculs. Cette invention fut utilisée pendant 3 siècles dans toutes les machines à calculer mécaniques qui ont été construites, dont la machine du français Charles-Xavier Thomas, qui l'intégra dans son arithmomètre, une des premières machines à calculer commercialisées dans le monde en 1820, avec 5000 exemplaires vendus. On va maintenant parler d'un autre type d'ordinateur préhistorique, si je puis dire. Alors, a priori, il n'y a aucun rapport entre une machine qui fabrique du tissu et un ordinateur, et pourtant, l'invention de Joseph-Marie Jacquard vers 1801 sera reprise et utilisée près de 250 ans plus tard pour les premiers ordinateurs électroniques afin de stocker programmes et données au moyen de cartes perforées. Les opérations réalisées par la machine étaient commandées par des cartes perforées qui permettaient ainsi de répéter les mêmes actions sans erreur et sans intervention humaine d'ouvriers. Il avait inventé le premier programme. L'invention a tellement été efficace qu'elle a été une des raisons de la révolte des Canuts, des soulèvements ouvriers à Lyon en 1831, 1834 et 1848. Des ouvriers avaient alors cassé des métiers jacquards qui mettaient au chômage les tisserands de l'époque. L'informatique moderne commence réellement dans les années 40, dans un contexte de guerre mondiale, pour des besoins de cryptage et de décryptage des codes militaires, pour des besoins de calcul balistique et pour concevoir l'arme atomique. En 1901, Konrad Zuse, un ingénieur allemand, a construit le premier ordinateur programmable appelé le Z3. Il était composé de plus de 2200 relais électriques, les mêmes que ceux utilisés dans les centraux téléphoniques de l'époque. Pendant la Seconde Guerre mondiale, les Alliés ont développé des ordinateurs pour décrypter les messages allemands. Le plus célèbre de ces ordinateurs était le Colossus, construit en Grande-Bretagne par Alan Turing en 1943. La version 2 était constituée de 1500 puis 2400 tubes électroniques et pouvait réaliser 5000 opérations par seconde. En 1946 apparaît l'ENIAC, Electronic Numerical Integrator and Computer, programmable via un tableau de connexion. La programmation dépendait donc du câblage réalisé. Ses dimensions étaient impressionnantes, 30 mètres de long, 2,5 mètres de haut pour 90 cm de profondeur et un poids total de 27 tonnes. Il utilisait 18 000 tubes à vide. Dans les années 50, les ordinateurs ont commencé à être utilisés pour des applications commerciales et scientifiques. Le premier ordinateur commercial, l'UNIVAC, a été vendu à la US Census Bureau en 1951. Les universités et les grandes entreprises ont également commencé à utiliser des ordinateurs pour des calculs scientifiques et des analyses de données.
Dans les années 60, les ordinateurs ont été de plus en plus utilisés par les grandes entreprises pour la gestion des données et des opérations. Pour répondre à ce marché, IBM a lancé le système 360, le premier ordinateur à être compatible avec une large gamme de périphériques et de logiciels. Cette norme a permis aux entreprises de s'équiper d'ordinateurs sans avoir à réécrire tous leurs programmes. C'est le début de l'informatique industrielle moderne. Toujours dans les années 60, les lampes des premiers ordinateurs ont été remplacées par des petits composants électroniques appelés transistors. Peu coûteux à fabriquer, fiables et très petits, les transistors ont révolutionné la fabrication des ordinateurs en permettant la construction d'ordinateurs plus petits, moins chers et plus performants. En opposition aux ordinateurs de grande taille, ces machines ont été appelées des mini-ordinateurs. C'est la société Digital Equipment Corporation qui a commercialisé l'un des premiers mini-ordinateurs. Ces machines ont été achetées par des universités et des entreprises. Ce fut d'abord le DPD-1, mais c'est le modèle DPD-8 qui connut un grand succès commercial, avec 50 000 exemplaires vendus entre 1965 et 1984. C'est en 1971 qu'est apparu le premier microprocesseur, inventé par la société Intel. Pour la première fois, tous les composants constituant un ordinateur étaient réunis sur un seul circuit imprimé de très petite taille, comptant 2300 transistors, soit l'équivalent des 66 mètres cubes de l'ordinateur ENIAC des années 50. A noter qu'une puce moderne comme la GT200 de Nvidia contient 1,4 milliard de transistors. Ça fait beaucoup. Mais surtout, le microprocesseur permettait de réduire la taille de l'ordinateur et donc son prix de vente, ce qui rendait l'informatique accessible à presque tout le monde. La micro-informatique était née. L'Altair 8800 est souvent considéré comme le premier micro-ordinateur commercialisé. En fait, un micro-ordinateur français, le Micral de la société R2E, avait été commercialisé bien avant. Ces premières machines ne disposaient pas de clavier. La programmation se faisait en utilisant des commutateurs, des boutons, et les réponses s'affichaient sur les diodes. Bref, les capacités étaient limitées, mais ces machines ont permis à des passionnés de s'initier à l'informatique. Et rapidement, de nombreux fabricants ont proposé des micro-ordinateurs plus simples à utiliser, avec des claviers et des branchements pour utiliser la télévision familiale comme moniteur d'affichage. Tous ces ordinateurs étaient différents et incompatibles. Des centaines de marques sont apparues, mais certaines sont restées des références pendant de nombreuses années. Sinclair, Amstrad, Commodore, Thomson, Apple, et certaines le sont restées, mais on va en parler tout à l'heure. Des ordinateurs ont marqué des générations entières d'informaticiens en leur permettant d'apprendre à programmer sur des machines peu chères, comme par exemple le Sinclair ZX81, qui ne proposait pourtant qu'un seul kilooctet de mémoire et un clavier sensitif à membrane pour réduire le coût. A noter qu'un ordinateur récent dispose maintenant souvent de 32 gigaoctets de mémoire, soit 32 millions de kilooctets, autrement dit 32 millions de fois plus de mémoire. L'aventure Apple, c'est avant tout la rencontre de deux génies, Steve Wozniak, l'électronicien, et Steve Jobs, le visionnaire. La rencontre des deux Steve. C'est Steve Jobs qui a eu l'idée de demander à son ami de créer un micro-ordinateur en utilisant un microprocesseur MOS Technology 6502, l'un des moins chers du marché. Le premier Apple était une simple carte électronique, sans boîtier ni clavier. Ils en ont fabriqué environ 200 pour 500$ pièce. Le succès de l'Apple 1 a motivé Steve Jobs à proposer un ordinateur complet dans un beau boîtier et doté d'un vrai clavier. Surtout, la machine intégrait un langage, le BASIC, immédiatement utilisable. Ainsi naquit l'Apple II, le premier ordinateur qui s'est vendu à très grande échelle dans le monde, plusieurs millions d'exemplaires, de 1977 à 1993. En 1984, Apple lance le Macintosh, un ordinateur révolutionnaire qui intègre dans un même appareil un clavier, un écran, une unité de sauvegarde, une disquette et surtout, grande nouveauté, une interface graphique avec une souris. Apple n'a rien inventé. Steve Jobs s'est inspiré des travaux de la société Xerox. Le Macintosh rencontrera un immense succès avec des millions d'exemplaires vendus. En 1985, Steve Jobs est mis à l'écart de sa propre société par le PDG d'Apple, John Sculley, que Steve Jobs avait pourtant lui-même nommé. Apple entame alors un long déclin, faute d'innovation et de différenciation technologique avec les concurrents. Pendant ce temps, Steve Jobs investit dans plusieurs sociétés dont la société Pixar, connue pour ses films d'animation comme Toy Story par exemple. Steve Jobs reprend sa place chez Apple en 1998 et enchaîne ensuite les innovations et les succès que nous connaissons aujourd'hui avec les iMac, iPod, puis l'iPhone en 2007 et l'iPad en 2010.
Jusqu'à la fin des années 70, IBM n'était connu que comme constructeur de gros ordinateurs destinés aux entreprises. Mais entre 1970 et 1980, la micro-informatique a pris son essor et de nombreux constructeurs ont commercialisé des ordinateurs individuels qu'il était possible d'installer sur son bureau. Souhaitant se positionner sur ce créneau, IBM commercialisa en 1981 son Personal Computer, PC, modèle 5150. Cette machine était livrée avec un clavier professionnel, un écran appelé moniteur, une mémoire vive de 16 kilooctets extensible à 256 et un ou deux lecteurs de disquettes. Cette machine était chère et réservée au monde professionnel. Plusieurs millions d'exemplaires ont été vendus. IBM aurait voulu créer un standard technologique ouvert que tout constructeur pouvait utiliser pour créer des accessoires, imprimantes, etc., compatibles avec ces machines, mais aussi d'autres micro-ordinateurs compatibles avec ce standard. De nombreux constructeurs ont donc lancé leur propre gamme d'ordinateurs compatibles PC. Les ordinateurs que nous utilisons aujourd'hui en sont les descendants directs. Ces machines avaient le grand avantage d'être moins chères que les ordinateurs IBM tout en restant compatibles. Autrement dit, les logiciels écrits pour un IBM PC pouvaient fonctionner sur tout ordinateur compatible PC. Cette compatibilité était un avantage décisif par rapport à tous les ordinateurs individuels de l'époque, destinés plutôt aux familles et qui n'étaient pas compatibles entre eux. Pour chaque marque, il fallait acheter les logiciels et accessoires spécifiques. Parlons à présent d'un des géants de l'informatique actuelle, Microsoft. La société Microsoft est intimement liée à la naissance des premiers ordinateurs IBM. En effet, Bill Gates, alors tout jeune entrepreneur, avait fourni à la société IBM le système d'exploitation de son ordinateur PC appelé MS-DOS. Pour chaque ordinateur PC vendu et compatible PC, une licence était payée à Microsoft. Mais MS-DOS restait quand même complexe à utiliser. Pour chaque opération toute simple, comme par exemple copier un fichier, il fallait taper des commandes et connaître la bonne syntaxe. Aujourd'hui, il nous suffit de faire CTRL-C, CTRL-V. Lorsque la société Apple a lancé le Macintosh en 1984, MS-DOS s'est ringardisé. Avec le Mac, pas de langage à apprendre. Une simple souris permettait de faire les opérations au travers d'une interface graphique. Bill Gates demanda à ses équipes de réaliser un système d'exploitation graphique similaire au grand dam de Steve Jobs, ainsi naquit Windows que nous utilisons toujours aujourd'hui.

Eisenhower autorisé la création de l'ARPA, l'Advanced Research Projects Agency, dans le but de repousser les frontières de la technologie et de la science, et surtout de rattraper l'URSS, dans un contexte de guerre froide entre les deux pays. Au sein de l'ARPA, J.C.R. Leckleder fut embauché comme premier administrateur du Bureau des techniques de traitement de l'information et fut un des fondateurs du réseau ARPANET, dont le projet fut lancé en 1966. Ce premier réseau reliait l'Université de Californie à Los Angeles, UCLA, et le Stanford Research Institute, SRI, distant d'environ 520 km. Ce réseau reposait sur la communication par paquet, qui est à l'origine des protocoles TCP/IP, une technologie sur laquelle repose Internet encore aujourd'hui. C'est seulement le 29 octobre 1969 qu'un message a été transmis sur l'ARPANET entre l'ordinateur de l'UCLA et celui du SRI. Le message devait être login, mais seules les lettres L et O ont été transmises avant que tout ne tombe en panne. Il n'empêche que c'était la première fois que deux ordinateurs communiquaient entre eux. Les modems, modulateurs-démodulateurs, sont indissociables de l'histoire de la télématique. Ces appareils permettent de transporter les données en utilisant les infrastructures téléphoniques. Et selon les modems utilisés, les vitesses de transmission, c'est-à-dire le débit, pouvaient être très différentes. Le débit des modems correspond au nombre d'informations transportées à la seconde. Dans les années 70, le débit était de 300 bits par seconde, BPS. Dans les années 90, les débits pouvaient être près de 200 fois plus importants, avec 56 000 bits par seconde. Je me posais une question. Est-ce que vous connaissez le Minitel ? Ce terminal informatique est une exclusivité française. Il a été mis en place par les PTT, Postes, Télégraphes et Téléphones, en 1982 et resta en service pendant près de 30 ans. Il reposait sur le protocole Transpac. Chaque foyer pouvait disposer d'un terminal et accéder à des services Teletel comme le 3611, c'est-à-dire l'annuaire. L'ancêtre d'Internet, c'est donc l'ARPANET, qui a posé toutes les bases techniques. Mais c'est au début des années 90 que naît le World Wide Web, avec le protocole HTTP qui a permis de créer des sites internet avec des URL et des pages HTML. L'histoire de la télématique est bien entendu liée au progrès des réseaux de télécommunications. Si hier le fil de cuivre du réseau téléphonique était le seul moyen de transporter les données, d'autres solutions sont apparues depuis, comme l'ADSL, France Télécom en 1999, ou encore le câble, la fibre optique, les réseaux sans fil 3G, 4G, 5G maintenant, etc., dont les débits élevés offrent de nouvelles opportunités. Jusque dans les années 60, les cartes perforées étaient utilisées à la fois pour stocker les données, mais aussi pour stocker les programmes. Ce principe des cartes perforées avait été inventé au XVIIIe siècle par Joseph-Marie Jacquard, dont on a parlé tout à l'heure, pour automatiser les métiers à tisser. Inventées dans les années 30, les mémoires à tambour équipaient les tout premiers ordinateurs. On pouvait y stocker 20 à 500 kilooctets. Dans les années 50, les ordinateurs utilisaient des mémoires à tore de ferrite. Elles étaient composées d'un petit anneau de ferrite magnétisé qui pouvait être polarisé dans différentes directions pour stocker des données. Sur le même principe des bandes magnétiques utilisées pour enregistrer la musique, les bandes magnétiques ont aussi été utilisées pour stocker les données des grandes entreprises jusque dans les années 70. Au début de l'ère de la micro-informatique personnelle, les cassettes utilisées pour écouter de la musique étaient aussi utilisées pour stocker les programmes et les données, comme un lecteur cassette pour micro-ordinateur personnel. Des cassettes professionnelles ont été longtemps utilisées pour réaliser des sauvegardes. Rapidement, les cassettes ont été remplacées par les disquettes, qui étaient plus rapides et plus fiables. Plusieurs tailles étaient possibles avec plusieurs capacités de stockage. 8 pouces, 5 pouces et 1 quart, 3 pouces et demi, 3 pouces, etc. avec des capacités de stockage allant de 160 kilooctets à 1,4 mégaoctets. Les disques durs ont été une révolution pour stocker des données. Les capacités étaient énormes par rapport à des disquettes et offraient des temps d'accès sans équivalent. Surtout, les données et les programmes étaient toujours accessibles sans avoir besoin d'insérer des disquettes ou des cassettes. Aujourd'hui, de nouvelles solutions de stockage utilisent des microprocesseurs pour stocker l'information. Elles permettent un accès ultra rapide à cette information. Elles sont souvent utilisées aujourd'hui en remplacement des disques durs sur les ordinateurs personnels. Pour terminer cette partie sur le stockage des données, j'aimerais vous partager une anecdote incroyable que j'aime beaucoup raconter. Est-ce que vous saviez que l'ordinateur qui a emmené les premiers hommes sur la Lune ne disposait que de 4 kilooctets ? Je vous laisse méditer ça. Bien évidemment, l'histoire de l'informatique est indissociable de celle des jeux vidéo qui font encore rêver actuellement les petits comme les grands. Mais les premiers jeux vidéo sont nés avec la micro-informatique dont ils partageaient la technologie des microprocesseurs qui venait d'être récemment inventée. Tombé dans l'oubli pendant de nombreuses années, le jeu Tennis for Two, conçu en 1958, était rudimentaire. Il utilisait un ordinateur analogique et un oscilloscope pour servir d'écran. Il avait été conçu pour servir de démonstration lors des portes ouvertes du laboratoire national de Brookhaven aux USA. Le jeu consistait à simuler une partie de tennis en utilisant l'ancêtre d'une manette de jeu bricolée. Ce jeu avait eu un tel succès qu'une longue file d'attente s'était constituée

et que des pièces du dispositif fondaient tellement elles chauffaient. Alors, je vous laisse imaginer l'état du jeu à la fin de la journée porte ouverte. L'arrivée des mini-ordinateurs avait rendu l'informatique plus accessible aux universités, comme on l'a vu précédemment. En 1961, au MIT, Massachusetts Institute of Technology, deux chercheurs ont créé un jeu vidéo sur le mini-ordinateur DEC-DPD1 auquel ils avaient accès. Le jeu était rudimentaire et se jouait sur un grand écran rond connecté au DPD1. Il est l'ancêtre du jeu Asteroids qui rencontrera un grand succès dans les années 70. Ce jeu, qui a pour nom Space War, fut ensuite amélioré par la société Computer Recreation Inc. et renommé Galaxy Game. Il fonctionnait toujours sur un DPD1. Il était intégré dans une borne d'arcade et mis à disposition des étudiants de l'université de Stanford. Le jeu est un grand succès, ce fut le tout premier jeu d'arcade. Alors avis aux adeptes de ces fameux jeux d'arcade, eh bien c'est à Stanford que tout a commencé. Après Galaxy Game, le jeu vidéo Computer Space est le premier jeu d'arcade à être commercialisé en 1971. Il reprend le concept de Galaxy Game. Par contre, les bornes n'utilisent plus de mini-ordinateurs DPD1 dont les prix étaient prohibitifs. La société crée son propre matériel en utilisant les microprocesseurs. Juste après la borne Computer Space, ces deux concepteurs, Bushnell et Dabney, fondent la société Atari. Les premiers jeux sont d'abord proposés sous forme de bornes pour les cafés et autres lieux publics. Le jeu Pong, du tennis toujours, est l'un des premiers jeux à vraiment devenir populaire. D'autres ont suivi, comme le fameux Asteroid. Rapidement, Atari s'est lancé dans la production de consoles de jeux, dont la fameuse console Atari 2600. Puis les consoles de jeux ont été remplacées par les micro-ordinateurs familiaux qui permettaient à la fois de jouer, mais aussi de programmer et de travailler. L'industrie des jeux vidéo était née. Voilà, cet épisode est terminé, j'espère qu'il vous a plu et que vous avez pu en apprendre plus sur l'histoire fascinante des ordinateurs et qui n'est absolument pas terminée puisqu'on le voit, elle continue d'évoluer aujourd'hui, comme par exemple avec les progrès de l'intelligence artificielle. 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
1: Bonjour à tous. La marche néo-nazie du comité du 9 mai prévue ce samedi à Paris est définitivement interdite. Le Conseil d'État a rejeté le recours du groupuscule d'ultra-droite, validant l'interdiction déjà prise par la préfecture et confirmée par le tribunal administratif. La décision est notamment motivée par des risques de violence. Emmanuel Macron entame une tournée de 5 jours en Égypte, au Kenya et en Éthiopie. Il veut renforcer les relations avec l'Afrique et chercher des soutiens pour une future coopération autour de la sécurité du détroit d'Ormuz et des enjeux au Moyen-Orient. Une femme d'une soixantaine d'années a été retrouvée morte après une chute du troisième étage au Havre. Un homme présent sur place et alcoolisé au moment des faits a été placé en garde à vue pour homicide volontaire. L'enquête devra déterminer les circonstances exactes du drame. Les aéroports allemands alertent sur un été difficile pour le trafic aérien, avec jusqu'à 20 millions de passagers potentiellement concernés par des annulations de vols. En cause, la flambée du prix du kérosène qui rend de nombreux vols non rentables pour les compagnies, même lorsque le carburant reste disponible. À l'international, malgré la trêve au Liban, l'armée israélienne a ordonné l'évacuation de plusieurs villages du sud du pays, évoquant une violation de l'accord avec le Hezbollah. Elle dit devoir agir avec fermeté en réponse à la situation. Le futur RER B, baptisé MI20, est testé en ce moment dans le nord chez Alstom. Il doit entrer en circulation à partir de fin 2028, début 2029 en Île-de-France. Il remplacera progressivement les anciennes rames et permettra environ 35% de voyageurs en plus et 20% de places assises supplémentaires. En sport, l'équipe de France de tennis de table s'est qualifiée pour les demi-finales des mondiaux par équipe à Londres et affrontera la Chine ce soir à 20h30. Les Bleus, déjà assurés d'une médaille, disent croire davantage que jamais à un exploit face à une équipe chinoise jugée plus prenable que par le passé.

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1: Bonjour à toutes et bonjour à tous, heureux de vous retrouver dans notre chronique jardin, ça pousse en Périgord. Et bonjour Léo.
2: Bonjour Laurent, bonjour Xavier, bonjour à toutes et à tous.
1: Eh bien, on se retrouve dans une multitude de fleurs aujourd'hui, donc on a deux arbustes à vous présenter.
2: Ah oui.
1: On va vite rentrer dans le vif du sujet. Deux beaux arbustes, le Colvizia
2: et le Dodzia.
1: Ils ont des couleurs, du fleurissement qui passent pas inaperçus.
2: Voilà, c'est les premières un petit peu fleurs du printemps, après ce qui fleurissait déjà un peu à la fin de l'hiver, et là c'est vraiment très joli, ça égaye les jardins. Donc on va commencer par le Dodzia, mon préféré. Voilà. C'est un petit arbuste qui va atteindre 80 cm à taille adulte. On connaît le Dodzia qui monte un peu plus haut, là c'est vraiment une variété, on va dire, naine. Donc voilà. Là c'est la variété Snowflake et blanche, et c'est très très joli.
1: Moi je me rapproche du mien. Qu'on soit bien d'accord, c'est deux arbustes ligneux, mais alors ceux-là ils gèlent pas.
2: On peut
1: les mettre dans les jardins, dans le Périgord, en Corrèze, c'est deux arbustes qui sont rustique de chez rustique.
2: Ça fait des petites fleurs comme les spirées. Hein? C'est très très sympa.
1: Léo, parlant de Dodzia, donc on peut le mettre dans les massifs.
2: Dans les massifs, un petit peu même aussi dans les talus.
1: Dans les talus.
2: C'est excellent.
1: Voilà, dans les talus bâchés.
2: Ouais.
1: On peut faire une belle tache de couleur. Ça fera les premières fleurs du printemps, voire de fin de printemps. Et ça peut se mettre dans les talus, dans les massifs en association, en bas
2: aussi,
1: en pied de massif. Comme
2: pour jouer avec
1: trop
2: les hauteurs, ouais, ça on peut le mettre en bas, c'est très sympa. Et même aussi en isolé, comme ça, c'est aux abords d'une maison.
1: On peut le mettre, bien sûr, je pense en plein soleil. C'est sûr. Qui résiste bien au calcaire et qui résiste bien au terrain de.
2: Qui prend à peu près partout, il n'y a pas de.
1: Voilà.
2: Pas
1: donc,
2: de problème.
1: À planter en ce moment. Bon, bien sûr, les conditions climatiques font que en ce moment, il faut bien arroser. Faut bien faire tremper les pots toujours et puis bien arroser
2: avant la plantation. Ah oui.
1: Avant et après la plantation.
2: Ah oui, surtout après, ouais, deux fois par semaine, trois fois par semaine, on fait une petite cuvette au pied de l'arbuste
1: et on
2: arrose.
1: Dans le jargon, on plombe bien.
2: Ah
1: une
2: oui.
1: fois qu'on,
2: ouais.
1: qu'on a planté son végétaux, qu'il soit en 4 litres, en 7 litres, en 10 litres, on le plombe. Hein.
2: On laisse tremper la motte voilà, dans un seau 10 minutes avant plantation, c'est idéal. Et à la plantation, surtout après, on déracine bien le pot.
1: En déchignant
2: on
1: bien.
2: On enlève bien le chignon voilà, au fond, c'est
1: voilà.
2: super
1: important. Mais encore important. Sur ce Dodzia, un arbuste que vous pourrez retrouver chez nous.
2: Et le Colvizia,
1: voilà.
2: Ça c'est très très joli.
1: Alors ça Léo, je vais en parler, c'est mon arbuste préféré, ouais, excuse-moi.
2: Ça, oui, non mais ça t'en as mis partout à la mairie d'Objat, tu me l'as dit tout à l'heure. Alors là, je te laisse quartier libre pour...
1: Non, le premier massif que j'ai fait à la mairie d'Objat, qui était au-dessus le foirail, on en avait fait une magnifique bande en alternance avec d'autres arbustes. Et franchement, en ce moment, c'est magnifique. Par contre, lui, contrairement à son copain qui est à côté de lui, là, il va monter un peu plus. Hein. Donc, c'est des arbustes qu'on va laisser en libre et qui montent vraiment à 2 mètres, 2 mètres 50, 3 mètres. Cette variété, c'est Pink Cloud, qui est rose un peu pâle. Mais ça fait des clochettes magnifiques. Et puis en ce moment, il pleut pas, donc ça lessive pas les fleurs. Donc on a pratiquement 3 semaines, voire 1 mois de floraison sur le Colvizia. C'est magnifique, c'est magnifique. Bon, comme le Dodzia, le Colvizia est un arbuste à feuillage caduc.
2: C'est ça, et puis même technique de plantation. On plombe bien, comme on a dit tout à l'heure, on déchignonne bien et on surveille bien l'arrosage. Les premiers mois de plantation.
1: On le met en massif avec d'autres arbustes en associé, comme le Physocarpus, que t'aimes bien, je sais, Léo.
2: Ouais.
1: Comme
2: le Laburnum, qui est en train de fleurir jaune en ce moment, là, c'est magnifique. Orangé du Mexique aussi, en blanc. Le Végélia.
1: Ouais. Donc voilà,
2: on peut en mettre partout.
1: On vous fait quelques petits massifs qui,
2: bien
1: peuvent,
2: fleuris,
1: qui peuvent servir de brise-vue, avec un Colvizia, avec un Fautinien, avec un Dodzia en bas. On peut vous donner des idées sans aucun problème. Moi, je le mets carrément dans des talus. Comme ça, ça donne un peu de hauteur et puis on sort un peu des sentiers battus. Colvizia amabilis Pink Cloud.
2: Et on va répondre à une question d'une auditrice, Martine du 24, qui demande qu'est-ce qu'on fait des lauriers roses qui ont pris le gel cette année.
1: Ça n'a pas duré beaucoup, mais ça a été très foudroyant. Pour moi, c'était des végétaux qui n'étaient pas habitués au froid, donc il s'est arrivé d'un seul coup. Encore, c'était un peu chargé de sève, et donc ça a fait péter quelques tissus. Mmh. Les lauriers roses ont un peu souffert. Il y a des lauriers roses qui ont beaucoup souffert, et bon, on ne sait pas s'ils vont repartir. Mais en ce moment, on peut voir ceux qui vont repartir. Et c'est maintenant qu'on va positionner une taille.
2: Donc il faut vraiment les rabattre sur un laurier rose qui va faire pratiquement 1m50, qui est pas beau là. Là, on le rabat à 50 cm, ça ira très bien.
1: Voilà.
2: On rentre dans le bois, il n'y a pas de problème et ça va repercer.
1: Moi, j'y vais un peu moins fort. Bon, j'avais des grands laurier rose, mais qui faisait 3 mètres, tu vois. Bon, j'ai coupé, j'ai redescendu de 50-60 cm jusqu'où il y avait les. Où on retrouvait un peu de vert et puis les bourgeons. On taille maintenant les lauriers roses, on les nettoie, on enlève tous les symptômes qu'il y avait de ces gels d'hiver. Et aussi, donc, toutes les vieilles inflorescences, c'est très important de couper ça, mais pas au sécateur, je répète tous les ans, le pincer avec les doigts.
2: À la main, ça se casse facilement.
1: Ouais, et c'est comme ça qu'on fait repartir des lauriers roses et qu'on va avoir des beaux lauriers roses pour le mois de juillet.
2: Bon, ils seront peut-être pas hyper beaux cette année, c'est normal, parce que bon, il leur faut un petit peu de temps pour repousser tout ça, mais dans 2 ans, ça sera bon et il y aura pas de problème. Et idem pour les phormiums qui ont pris du gel cette année, donc il y a 2 solutions. Ou vraiment le pied est complètement gelé, bon, on tire le phormium, ça va nous rester dans les mains, bon là il faut l'arracher.
1: Très dur à nettoyer.
2: Ouais, c'est compliqué, sinon on les nettoie, mais il y a un gros nettoyage à faire au phormium.
1: On en finit avec Martine, donc Martine, on répond à ta question. Donc les lauriers roses, on les taille, on voit si ça repart ou pas, et puis surtout...
2: On les refertilise, surtout Laurent.
1: On les refertilise, voilà.
2: 2-3 poignées de chlorotère, notre engrais miracle, ça va les reverdir, et un peu d'eau.
1: Un arrosoir d'eau, un peu de chlorotère, et puis on attend.
2: Ouais. Il faut pas perdre espoir, ça va repercer, ça a quand même la peau dure, laurier rose.
1: Ouais. Au même titre, du phormium très dur à nettoyer, au gant, on vient
2: arracher
1: ce qui veut venir.
2: Tailler tout ce qui est marron, qui est jaune, c'est pas beau. Hein. On laisse que les jeunes pousses vertes et ça va repousser un petit peu, attention. Ouais.
1: Plein de choses à tailler, aussi, le phormium.
2: Les cordylines aussi, qui ont un peu le froid, on enlève tout ce qui est pas beau, c'est important.
1: Les cicas, on découronne bien. Alors le cica, si on lui fait un stress en découronnant bien tout, eh bien lui, il est pas bête, il va remonter du cœur et il va refaire une autre couronne mi-juin, juillet.
2: Ouais, c'est un peu plus tardif. Le cica, pour rappeler, c'est l'arbre en forme d'ananas.
1: Voilà. Et par contre, c'est sensible un peu au froid aussi. Il aurait fallu les protéger. Même en les protégeant, on peut trouver quand même quelques symptômes aussi de jaune sur ces grosses aiguilles.
2: C'est ça.
1: Très capricieux.
2: On va un petit peu aussi terminer cette parenthèse et juste parler un petit peu avant de finir qu'on va préparer le jardin. On passe le motoculteur, on bêche bien, on met de l'amendement, on étale le fumier pour préparer le jardin et voilà, et on pourra planter les premières tomates en pleine terre d'ici la semaine prochaine, quoi. Fin de semaine, début de semaine prochaine, voilà. Après le 1er mai, ça ira très bien.
1: On a regardé un peu les températures. Feu vert au jardin.
2: Ouais. Ah oui.
1: On nettoie, on sème et on plante.
2: On commence
1: tout ce
2: à planter.
1: Faut.
2: Et pareil aussi pour les fleurs, le fleurissement estival d'été. On va commencer, mais on attend un petit peu.
1: On réfléchit vous en parlera
2: bien. La semaine prochaine. Voilà.
1: Tant qu'on était dans les nettoyages aussi, on a des plantations d'artichauts qui ont aussi un petit peu souffert. Eh bien, même symptômes. Alors ça aime bien être travaillé. Donc un petit coup de motoculteur au pied des artichauts, un petit coup de bêche autour.
2: Un peu de fertilisation.
1: Très gourmand en fertilisation.
2: Et puis après, vous aurez de beaux artichauts là.
1: Et on va se régaler.
2: J'adore ça.
1: Comme les asperges.
2: Ah oui, aussi.
1: Du Périgord.
2: Et oui, et pas de Sologne.
1: Et on a tout dit pour cette semaine.
2: Ah oui.
1: N'oubliez pas, ça pousse en Périgord. Merci.
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0: 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Bonjour.
1: Bonjour à tous. La marche néo-nazie du comité du 9 mai prévue ce samedi à Paris est définitivement interdite. Le Conseil d'État a rejeté le recours du groupuscule d'ultra-droite, validant l'interdiction déjà prise par la préfecture et confirmée par le tribunal administratif. La décision est notamment motivée par des risques de violence. Emmanuel Macron entame une tournée de 5 jours en Égypte, au Kenya et en Éthiopie. Il veut renforcer les relations avec l'Afrique et chercher des soutiens pour une future coopération autour de la sécurité. Sécurité du détroit d'Ormuz et des enjeux au Moyen-Orient. Une femme d'une soixantaine d'années a été retrouvée morte après une chute du troisième étage au Havre. Un homme présent sur place et alcoolisé au moment des faits a été placé en garde à vue pour homicide volontaire. L'enquête devra déterminer les circonstances exactes du drame. Les aéroports allemands alertent sur un été difficile pour le trafic aérien, avec jusqu'à 20 millions de passagers potentiellement concernés par des annulations de vols. En cause, la flambée du prix du kérosène qui rend de nombreux vols non rentables pour les compagnies, même lorsque le carburant reste disponible. À l'international, malgré la trêve au Liban, l'armée israélienne a ordonné l'évacuation de plusieurs villages du sud du pays, évoquant une violation de l'accord avec le Hezbollah. Elle dit devoir agir avec fermeté en réponse à la situation. Le futur RERB, baptisé MI-20, est testé en ce moment dans le nord chez Alstom. Il doit entrer en circulation à partir de fin 2028, début 2029 en Île-de-France. Il remplacera progressivement les anciennes rames et permettra environ 35% de voyageurs en plus et 20% de places assises supplémentaires. En sport, l'équipe de France de tennis de table s'est qualifiée pour les demi-finales des mondiaux par équipe à Londres et affrontera la Chine ce soir à 20h30. Les Bleus, déjà assurés d'une médaille, disent croire davantage que jamais à un exploit face à une équipe chinoise jugée plus prenable que par le passé.

0: 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Bonjour.
1: Bonjour à tous. La marche néo-nazie du comité du 9 mai prévue ce samedi à Paris est définitivement interdite. Le Conseil d'État a rejeté le recours du groupuscule d'ultra-droite, validant l'interdiction déjà prise par la préfecture et confirmée par le tribunal administratif. La décision est notamment motivée par des risques de violence. Emmanuel Macron entame une tournée de 5 jours en Égypte, au Kenya et en Éthiopie. Il veut renforcer les relations avec l'Afrique et chercher des soutiens pour une future coopération autour de la sécurité. Sécurité du détroit d'Ormuz et des enjeux au Moyen-Orient. Une femme d'une soixantaine d'années a été retrouvée morte après une chute du troisième étage au Havre. Un homme présent sur place et alcoolisé au moment des faits a été placé en garde à vue pour homicide volontaire. L'enquête devra déterminer les circonstances exactes du drame. Les aéroports allemands alertent sur un été difficile pour le trafic aérien, avec jusqu'à 20 millions de passagers potentiellement concernés par des annulations de vols. En cause, la flambée du prix du kérosène qui rend de nombreux vols non rentables pour les compagnies, même lorsque le carburant reste disponible. À l'international, malgré la trêve au Liban, l'armée israélienne a ordonné l'évacuation de plusieurs villages du sud du pays, évoquant une violation de l'accord avec le Hezbollah. Elle dit devoir agir avec fermeté en réponse à la situation. Le futur RER B, baptisé MI20, est testé en ce moment dans le nord chez Alstom. Il doit entrer en circulation à partir de fin 2028, début 2029 en Île-de-France. Il remplacera progressivement les anciennes rames et permettra environ 35% de voyageurs en plus et 20% de places assises supplémentaires. En sport, l'équipe de France de tennis de table s'est qualifiée pour les demi-finales des mondiaux par équipe à Londres et affrontera la Chine ce soir à 20h30. Les Bleus, déjà assurés d'une médaille, disent croire davantage que jamais à un exploit face à une équipe chinoise jugée plus prenable que par le passé.

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0: 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Bonsoir.
1: Bonjour à tous. La marche néo-nazie du comité du 9 mai prévue ce samedi à Paris est définitivement interdite. Le Conseil d'État a rejeté le recours du groupuscule d'ultra-droite, validant l'interdiction déjà prise par la préfecture et confirmée par le tribunal administratif. La décision est notamment motivée par des risques de violence. Emmanuel Macron entame une tournée de 5 jours en Égypte, au Kenya et en Éthiopie. Il veut renforcer les relations avec l'Afrique et chercher des soutiens pour une future coopération autour de la sécurité du détroit d'Ormuz et des enjeux au Moyen-Orient. Une femme d'une soixantaine d'années a été retrouvée morte après une chute du troisième étage au Havre. Un homme présent sur place et alcoolisé au moment des faits a été placé en garde à vue pour homicide volontaire. L'enquête devra déterminer les circonstances exactes du drame. Les aéroports allemands alertent sur un été difficile pour le trafic aérien, avec jusqu'à 20 millions de passagers potentiellement concernés par des annulations de vols. En cause, la flambée du prix du kérosène qui rend de nombreux vols non rentables pour les compagnies, même lorsque le carburant reste disponible. À l'international, malgré la trêve au Liban, l'armée israélienne a ordonné l'évacuation de plusieurs villages du sud du pays, évoquant une violation de l'accord avec le Hezbollah. Elle dit devoir agir avec fermeté en réponse à la situation. Le futur RER B, baptisé MI20, est testé en ce moment dans le Nord chez Alstom. Il doit entrer en circulation à partir de fin 2028, début 2029 en Île-de-France. Il remplacera progressivement les anciennes rames et permettra environ 35% de voyageurs en plus et 20% de places assises supplémentaires. En sport, l'équipe de France de tennis de table s'est qualifiée pour les demi-finales des mondiaux par équipe à Londres et affrontera la Chine ce soir à 20h30. Les Bleus, déjà assurés d'une médaille, disent croire davantage que jamais à un exploit face à une équipe chinoise jugée plus prenable que par le passé.

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0: Le Terrasson a récemment ouvert ses portes. Afin d'en savoir plus sur cette nouvelle offre touristique dans cette nouvelle édition de Couleur Périgord sur Cristal FM, Enzo Ferraz Marcelli est allé à la rencontre du gérant du site, Julien Gilles.
1: Bonjour Julien, pourquoi avoir ouvert une ferme pédagogique ?
2: Alors, c'est une bonne question. En fait, c'est dans le cadre d'un changement professionnel, puisqu'on vient des Alpes. On a passé 20 ans dans les Alpes françaises, dans le milieu de la montagne. Et puis, on avait le souhait de changer un peu de vie et de projet. Donc, on a cherché un point de chute et on a atterri ici, dans le Périgord, en Dordogne, avec l'envie de faire un projet autour des animaux.
1: Dans quel domaine d'activité étiez-vous avant ?
2: Alors, moi, j'étais moniteur de ski et de snowboard à l'Alpe d'Huez.
1: Quel est l'objectif de ce parc ?
2: Eh bien, avant tout, c'est le partage d'une passion, le partage d'un lieu, et puis l'envie de créer un lieu de partage où les gens se sentent bien, un lieu familial, où les enfants sont les bienvenus et où les parents peuvent passer de bons moments en découvrant les animaux, en se rapprochant d'eux, en échangeant aussi, en créant des liens avec les animaux. Tout ça dans un lieu verdoyant et où il fait bon se détendre.
1: Pourquoi le côté pédagogique était important à vos yeux ?
2: Il nous semble important, lorsqu'on parle d'animaux, d'apporter des éléments pédagogiques, ne fût-ce que pour le côté éducatif, montrer que l'animal, c'est un être qui se respecte, qui se découvre, sur lequel il y a beaucoup de choses à apprendre si effectivement on veut pouvoir enseigner aux enfants ce respect de l'animal.
1: Ce côté pédagogique, justement, est-ce que... Il y a des écoles, des associations qui peuvent vous démarcher ou que vous démarchez pour faire des partenariats ou développer votre activité ?
2: Alors nous n'avons pas encore commencé à démarcher les écoles puisque ce projet est tout jeune. Hein. Nous venons de faire notre première ouverture en date du 11 avril. Par contre, évidemment, c'est dans les cartons pour nous. Hein. On va contacter les écoles et les écoles sont les bienvenues pour nous contacter pour de futures visites. Puisque, effectivement, c'est un public qui nous intéresse et pour lesquels le projet ici, en tout cas, est dessiné.
1: Et donc, qu'est-ce qu'on y fait dans ce parc ?
2: Eh bien, on peut y faire beaucoup de choses, mais avant tout, on vient voir des animaux. Donc, nous, on a organisé la visite en un circuit de visite balisé qui va passer à proximité de tous les animaux qu'on peut croiser ici, mais aussi sinuer sur le site des Chabannes, puisque le but, c'est aussi de passer un bon moment dans ce joli lieu. Et d'arpenter chacun de ses recoins.
1: Est-ce qu'il y a possibilité de se restaurer sur place ?
2: Alors oui, bien sûr, nous avons un snack, on fait de la petite restauration avec un petit clin d'œil à nos origines belges, puisqu'on est originaire de Belgique, et on fait de la friterie, des produits de friterie directement importés de Belgique, et donc on travaille des frites fraîches grâce à un agriculteur d'Aubas, donc c'est de la frite belgo-périgordine, et donc on est très fiers de proposer ces bonnes frites et ces produits de la Belgique. À côté de ça, vous aurez les classiques, sandwich, panini, gaufres, glaces, soda et la petite bière pour le papa qu'on n'oublie pas, évidemment.
1: L'été arrive, la haute saison arrive. Est-ce qu'il y a possibilité de séjourner ici ?
2: Alors, au jour d'aujourd'hui, pas encore. Par contre, nous avons un petit logement insolite pour lequel nous allons tout faire pour le rendre accessible à la location d'ici la fin juin. Donc il s'agira d'une grande tente cloche qui pourra héberger 6 personnes. On imagine la louer aux familles désireuses de venir passer une nuit insolite ici près de nous au parc et peut-être intervenir avec nous dans les soins des animaux le matin. Et voilà, plonger un peu plus profondément dans ce qu'on fait ici au parc animalier.
1: Et donc si vous deviez résumer le parc en un mot, une phrase, quelle serait-elle ?
2: Famille et nature, simplement.
1: Merci Julien.
2: Avec plaisir.

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0: 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Bonsoir.
1: Bonsoir à tous. Le navire de croisière MV Ondius, touché par un foyer d'antivirus, doit accoster à Tenerife après plusieurs jours d'attente en mer avec près de 150 personnes à bord. Une opération internationale encadrée par l'Espagne, les Canaries et l'OMS est mise en place afin d'éviter tout contact avec la population. Une situation totalement inédite. Un ressortissant syrien a été tué et sa fille blessée lors de frappes israéliennes dans le sud du Liban. En riposte, le Hezbollah a mené une attaque de drone contre le nord d'Israël, tandis que l'Iran accuse Washington d'alimenter les tensions et que Donald Trump attend une réponse de Téhéran. Le Royaume-Uni, de son côté, va déployer un destroyer au Moyen-Orient pour préparer une mission internationale de sécurisation du détroit d'Ormuz, en coopération avec la France dans une coalition multinationale. Du côté de Paris, 49 militants antifascistes ont été interpellés près de Saint-Michel avant une contre-manifestation interdite visant à un défilé néo-nazi déjà interdit par le Conseil d'État. Ils ont été placés en garde à vue pour suspicion de violence. Au Parti Socialiste, le départ du courant Unir et de Boris Vallaud fragilise fortement Olivier Faure, désormais minoritaire et affaibli face au débat interne sur une coalition élargie autour de Raphaël Glucksmann. En France, un tiers des citoyens se dit prêt à investir dans les crypto-monnaies. Les banques comme BNP Paribas ou BPCE s'adaptent en proposant des solutions encadrées via des achats directs ou des produits financiers répliquant le Bitcoin et l'Ether. Côté sport, l'Angliru a rebattu les cartes du Tour d'Espagne féminin. L'Espagnole Paula Blasi a remporté le général devant Anna van der Breggen, tandis que la Française Marion Bunel complète le podium après une dernière étape décisive. Et enfin, en football en Ligue 2, la montée en Ligue 1 reste ouverte. Le Mans est en position favorable, mais reste sous la pression de Saint-Etienne et du Red Star. Tandis que pour le maintien, il va y avoir une bagarre entre Laval et Bastia. Amiens étant déjà relégué.

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0: Vos offres d'emploi avec France Travail, antenne de Terrasson-Lavilledieu. Offre 206 TJDJ. La résidence Les 4 Saisons située à Terrasson recherche une ou un aide-soignant. Un bac ou équivalent aide-soignant et une expérience d'un an est demandée. Le contrat proposé est un CDD de 6 mois de 35 heures par semaine. Offre 206 KJYH. Dordogne Ambulance située à Terrasson recherche deux conducteurs de taxi. Les débutants sont acceptés, un bac ou équivalent conduite taxi ainsi que le permis B sont nécessaires. Le contrat proposé est un CDD de 6 mois de 35 heures par semaine. Offre 207 NDFK. Le relais danse situé à Tourtoirac recherche une ou un serveur de bar brasserie. Les débutants sont acceptés, la maîtrise de l'anglais est nécessaire. Le contrat proposé est un CDD de 5 mois de 39 heures par semaine. Offre 206 CJRF, TM24 couverture ouverture ossature bois située à Terrasson recherche une ou un couvreur charpentier. Les débutants sont acceptés, un CAP, BEP et équivalent couverture ainsi que le permis B sont demandés. Le contrat proposé est un CDI de 35 heures par semaine. Toutes ces offres et le clic agenda sont disponibles sur francetravail.fr et crystalfm.org.
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0: 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Ce soir, sur TF1, retrouvez The Voice, la plus belle voix. France 2, qui restera dans la lumière, votre jeu proposé, présenté par Bruno Guillon. Les mystères du Clos des Lilas, c'est le policier du samedi soir sur France 3. Canal, c'est du rugby, c'est le top 14 et c'est la 23e journée du top 14. Vous allez notamment pouvoir retrouver ce soir le match entre Toulon et Toulouse. Le choc exceptionnellement à l'Orange Vélodrome. Sur M6, les traîtres. Allez, sur W9, la petite histoire de France. TMC, New York, unité spéciale. Et alors sur TF1, série film. Oui, c'est Joséphine, ange gardien. Allez, je vous laisse faire votre choix et par avance, une belle soirée devant votre télévision.
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0: 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Bonsoir.
1: Bonsoir à tous. Un gendarme de 31 ans est mort en Meurthe-et-Moselle cet après-midi après avoir été percuté par une voiture lors d'une intervention à moto. Il participait à une opération de contrôle routier lorsqu'un automobiliste lui aurait refusé la priorité. Malgré les secours, il a succombé à ses blessures. En visite en Algérie pour les commémorations des répressions de 1945, la ministre déléguée aux armées Alice Ruffou a rencontré le président Abdelmadjid Tebboune. Paris et Alger ont convenu de renforcer leur coopération dans les domaines de la sécurité, de la défense et des questions migratoires et judiciaires. Le Premier ministre espagnol Pedro Sanchez a défendu, lui, l'accueil aux Canaries du navire de croisière MV Ondius, touché par un foyer d'antivirus. Il parle d'un devoir moral et juridique envers les passagers, en accord avec l'OMS. Et le Royaume-Uni va déployer un destroyer au Moyen-Orient pour préparer une mission internationale de sécurisation du détroit d'Ormuz, le tout en coopération avec la France dans une coalition multinationale. Du côté de Paris, 49 militants antifascistes ont été interpellés près de Saint-Michel avant une contre-manifestation interdite visant un défilé néo-nazi déjà interdit par le Conseil d'État. Ils ont été placés en garde à vue pour suspicion de violence. Politique désormais, au Parti Socialiste, le départ du courant Unir et de Boris Vallaud fragilise fortement Olivier Faure, désormais minoritaire et affaibli face au débat interne sur une coalition élargie autour de Raphaël Glucksmann. En France, un tiers des citoyens se dit prêt à investir dans les crypto-monnaies. Les banques comme BNP Paribas ou BPCE s'adaptent donc en proposant des solutions encadrées. Côté sport en cyclisme, Paula Blasi a remporté le général du Tour d'Espagne féminin devant Anna van der Breggen, tandis que la Française Marion Bunel complète le podium. Enfin du football avec la dernière journée de championnat de Ligue 2 ce soir à 20h et il y a du suspense pour la montée en Ligue 1 mais aussi pour la lutte pour le maintien.

0: Dans cette nouvelle édition de Green, la nature en majuscule, nous nous rendons du côté de l'Adornac qui organise ce dimanche 10 mai sa journée verte et bleue. Pour nous parler plus en détail de cet événement, nous nous sommes entretenus avec Jean-Pierre Verdier, le maire de l'Adornac. On prend un grand bol d'air aujourd'hui avec un événement nature qui s'installe peu à peu, la journée verte et bleue. C'est du côté de l'Adornac, ce sera ce dimanche 10 mai, c'est porté par l'Amicale Laïque et la municipalité. Un rendez-vous qui n'en est pas à sa première édition et qui évolue même cette année. Et pour en parler, nous sommes avec Jean-Pierre Verdier, le maire de l'Adornac. Bonjour Jean-Pierre.
1: Bonjour.
0: Alors Jean-Pierre, comme on le disait, ce n'est pas la première fois que l'Adornac organise une journée verte. Alors comment est née cette initiative à l'origine ?
1: On est très branché nature. Hein. Depuis quelques années, on a le label Village Fleuri. Donc on a obtenu deux fleurs. Et on a toujours aimé sensibiliser les habitants tout ce qui est la nature. D'ailleurs, l'écologie s'invente au village. On est très proche de la nature. On a en plus des personnages assez connus sur la Dornac et qui font beaucoup, tu sais, on fait les journées four à pain, on a le fameux chemin des orchidées, on a beaucoup de choses à voir chez nous, on a des sentiers de randonnée qui sont assez formidables.
0: Cette année, on parle de journée verte et bleue. Alors, qu'est-ce qui a évolué justement avec cette couleur bleue ?
1: Chaque fois, on a essayé de faire des thèmes. Déjà, on s'habille soit en vert, soit en bleu. Bon, là, en l'occurrence, cette année, c'est un peu plus bleu que vert. L'année dernière, c'était vert. On fait un repas à base de verre, le pain sera bleu, l'apéro sera bleu, on mangera des choses qui vont tirer sur le bleu, hein. Bien sûr décoré avec des fleurs de bourrache, des choses comme ça. Donc on va utiliser le bleu dans le thème de cette journée. On avait fait aussi une journée rouge aussi, c'était pas mal, qui avait été organisé par Josiane Glo. Donc voilà, on essaye tous les ans de changer de thème. La journée bleue, si tu veux, c'est un peu par rapport à l'eau, hein, puisque plus ça va, plus on manque d'eau. Pas trop, ça s'est bien passé. Là, on a eu une période de sécheresse, mais à nouveau, on a eu un peu de pluie. J'espère qu'on aura du beau temps, d'ailleurs. On en a besoin.
0: Donc là, une notion un petit peu plus axée sur l'eau et la couleur bleue, vous en avez parlé. Cette journée, c'est ce dimanche 10 mai, on le rappelle. On va y grainer un petit peu le programme. Ça débute à 9h, ça sera sous la halle de la Dornac, tout simplement.
1: Il y aura des dons et échanges de plantes. Il y aura pas mal de stands d'artisans et de producteurs. Il se trouve qu'on a aussi des producteurs locaux qui se sont installés récemment sur notre commune.
0: D'ailleurs, quelques exemples peut-être de produits qui seront
1: exposés. Il y aura pas mal de plants, si tu veux. Il y aura aussi des plants d'agrumes. Tu sais que les agrumes aujourd'hui, on essaie de planter des agrumes. On a une petite entreprise là qui vient de se créer et ils veulent travailler beaucoup tout ce qui est plants d'agrumes, citronniers, orangers, les amandiers, tout ce qui est fruits. Je crois qu'il y aura pas mal de choses à ce niveau-là.
0: Et je crois que cette journée, ce sera aussi une journée de sensibilisation, vous l'avez dit en début d'interview, et notamment vers les jeunes et vers les enfants, il y aura des ateliers, notamment des ateliers autour du compostage.
1: En relation avec le CIRTOM de Brive, on essaiera de reproduire les bons gestes du compostage, et aussi bien sûr comment marche le compostage. Donc il y aura quelqu'un du CIRTOM qui fera une intervention.
0: Alors tout ça donc autour du compostage, et on va dire c'est une dimension un petit peu pédagogique là, envers les oui. plus jeunes. Il y aura un temps fort également autour de l'apiculture. Je crois que sera présent Daniel Gibia. Est-ce que vous pouvez nous le présenter un petit peu, nous dire ce qu'il
1: va proposer. Il fera une mini-conférence. Elle sera donc animée par Daniel Gibia. Effectivement, c'est un apiculteur du coin. Il parlera de l'organisation de la vie de la ruche. Et c'est vrai que pour l'avoir déjà entendu et vu faire, il a vraiment beaucoup de passion et on adore l'écouter. C'est vraiment presque un conteur.
0: L'abeille est très importante dans notre écosystème et elle est en danger. Hein.
1: Ouais, elle est en danger. C'est vrai qu'avec les frelons asiatiques, il faut y faire attention et puis il faut essayer de piéger. Je crois qu'il a tout un thème là-dessus où il dit comment il faut piéger ces fameux frelons asiatiques qui, effectivement, bouffent pas mal de ruches.
0: Et Daniel Gibia donc donnera tous les conseils nécessaires pour
2: pour les ruches, hein, pour savoir comment on fonctionne et entretenir une ruche. Il y a des moments conviviaux hein, dans cette journée également, puisque je crois que la chorale sera au rendez-vous. Qu'est-ce qu'elle va nous préparer? Qu'est-ce qu'elle va nous proposer?
1: Bah, écoute, je ne sais pas trop, je crois que c'est la surprise. Ah. Et la chorale Famille Ladornec, accompagnée par les élèves du RPI, donc je crois qu'ils vont chanter ensemble avec les enfants des écoles. Et donc, c'est toujours un moment très agréable, puisque cette chorale s'est créée il y a déjà 2 ans, et qu'ils sont en train de progresser, et voilà, à chaque fois, c'est assez chouette ce qu'ils font.
2: À midi, donc, pour déjeuner, donc ce sera sous la thématique 100% bleu et fait maison. Est-ce qu'on connaît le menu? Est-ce que ça sera une surprise?
1: Oui, c'est plutôt une surprise, ouais.
2: Est-ce qu'il faudra réserver, justement, pour ce...
1: Il faut réserver, il faut passer un coup de fil. Bon, on a prévu une centaine de repas, donc c'est assez large, je pense que ça devrait le faire, mais les gens peuvent réserver. Je crois qu'il y a un numéro de réservation, c'est le 06 76 17 31 48. Le repas est pas cher, c'est un repas à 12 euros, et pour les enfants, c'est 6 euros. Donc on fait attention aussi dans l'organisation de ces journées, et d'essayer d'avoir des repas pas chers, parce que aujourd'hui, entre l'augmentation de la vie... de l'essence et tout, mais ça, on l'entend tous les jours, alors on essaie de faire un effort, et ce ne sont pas des associations qui sont là pour récupérer de l'argent. Bon, il faut qu'on essaye de rentrer dans nos frais, on essaie de faire attention au prix, quoi.
2: On arrive dans l'après-midi, et bien sûr, pour digérer une petite balade, justement, autour de l'eau, il y aura aussi, encore une fois, une animation autour du compost.
1: Voilà, oui, autour des sources et des puits qui sont aux alentours du village. Effectivement, on se rend compte que même dans notre Causse, on a beaucoup de points d'eau. On a beaucoup de... Tu sais, de toute façon, autrefois, les gens, ils vivaient avec la récupération des eaux, des citernes, mais aussi, il y a beaucoup de puits. Dès qu'on croise un petit peu, on arrive à trouver de l'eau. C'est assez marrant, d'ailleurs, de voir que même dans le village... On a beaucoup de sources et on a beaucoup de puits qui donnent réellement de l'eau.
2: Alors ce sera aussi l'occasion du coup avec cette balade de découvrir Ladornec un petit peu dans ses recoins.
1: Bien sûr, on a bien sûr une jolie balade qui est organisée par Josiane, et puis il y a tout le village. Quoi. Le village est assez sympathique. Je pense qu'on va essayer pendant la période estivale d'ouvrir notre tour. Si on a une tour du 14e siècle. Donc on a une exposition permanente, on a aussi plusieurs artisans qui font pas mal de choses, et on est en train de penser à pouvoir faire une exposition permanente. Il y a aussi une exposition photo. On ouvre systématiquement les salles quand on a des visiteurs. On fait aussi visiter l'église et tous nos jardins. Et on va essayer de s'organiser un petit peu mieux. On a des choses assez merveilleuses dans nos petits villages. Et c'est dommage qu'on n'en fasse pas profiter les gens un peu plus.
2: Donc voilà. Cette journée verte et bleue donc sera là justement pour valoriser un petit peu le village de Ladornec. On va rappeler hein, que tout est gratuit, mis à part donc la petite participation donc pour le repas.
1: Hein. Il y aura des ventes de plantes. Si vous n'avez pas planté vos tomates, n'hésitez pas. On aura un bon fournisseur, des plantes de légumes, tout ça, quoi. Et pas mal de petits artisans qui font des choses sympas.
2: C'est une journée plutôt axée sur les familles, en fin de compte.
1: Oui, bien sûr, toujours avec la famille, oui. Récemment, on a eu une journée, la journée des écoles, qui avait été organisée par l'ADAPE, c'est l'association des parents d'élèves. Il y avait un vide-grenier. Ils avaient organisé un vide-grenier, il y avait énormément de monde, et ils avaient aussi organisé des balades pour les enfants, toujours pareil, dans nos chemins. C'était en collaboration avec la commune des Coteaux-Périgourdin, et voilà, ça a très bien marché, il y a eu énormément de monde.
2: On rappelle donc que cette journée verte et bleue, c'est ce dimanche 10 mai du côté de Ladornec. On se donne rendez-vous à 9h sous la halle de Ladornec. Pour conclure, qu'est-ce que vous aimeriez que les visiteurs retiennent justement de cette journée ?
1: C'est une sensibilisation à la nature, on espère que le soleil sera là et que tout le monde appréciera le cadre assez exceptionnel, puisque ça se fait sous notre halle, et puis tout le village autour, surtout en ce moment, on est en pleine floraison, et on a des bords de route qui sont ensemencés, et puis les fleurs de la nature tout simplement.
2: On va donc rappeler la journée verte et bleue, c'est ce dimanche 10 mai dès 9h, rendez-vous sous la halle de la Dornac, un événement qui est gratuit. Il faut réserver le repas du midi, si possible, au 06 76 17 31 48. Il est demandé d'amener ses couverts parce qu'il n'y aura pas forcément pour tout le monde. Un événement et une journée à découvrir en famille. C'est porté par l'Amicale Laïque et la municipalité. Pour nous en parler aujourd'hui, nous étions donc avec Jean-Pierre Verdier, le maire de la Dornac. Merci beaucoup Jean-Pierre.
1: Allez, merci beaucoup. À bientôt.

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2: Salut les amis, c'est Philippe, c'est British Connection pour votre émission rock avec un album de la semaine, le premier EP de Helen and the Boys, la série live. Dead Kennedys, Bad Manners. Écoutons nos pochettes spéciales de Cure. Xavier Martin nous parlera du groupe Television. Deux titres pour le prix d'un, Ginzu. Et on débute une première demi-heure avec quatre nouveautés. Oui, c'est incroyable. Quatre nouveautés en 30 minutes. Bienvenue, on est ensemble pour deux heures de rock. D'excellent rock.
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2: Et cette première nouveauté, le dernier, Muse. C'est un morceau assez obscur, il n'est officiellement pas disponible. Il circule tel une démo, Muse, cryogène dans British Connection.

Et je vous ai promis 4 nouveautés dans cette première demi-heure. Voici la seconde, Theater, groupe irlandais. C'est un quintet, un album sort le 12 juin prochain. Et voici le single, la fusion intense de rock gothique, Theater dans Modish Connection de Fall.

Et oui, ça c'est encore une nouveauté, le dernier Evanescence dans British Connection. Who will you follow? Et puis, je commence à avoir pas mal de messages via la page Facebook de British Connection. Est-ce bien Philippe qui anime l'émission aujourd'hui? Eh bien oui, je vous le confirme. C'est bien moi, mais avec une belle rhinopharyngite. Et c'est pas évident, ça m'arrache la corniole, comme disait ma grand-mère. Mais enfin, le principal, c'est que je suis là. Et puis ça, c'est un morceau, eh bien... Je vous le passe depuis des semaines dans British Connection. Toutes les radios le diffusent maintenant. C'est un titre d'Edgar Enemy dans British Connection.

0: C'est la première partie de l'album de la semaine. C'est un EP, ils nous viennent de Tours. C'est un groupe bien destroy, comme on les aime, c'est Ellen and the Boy. Voici leur premier morceau, leur première anecdote.
1: Cortisol, c'est l'hormone du stress. Et c'est une hormone que j'avais trop élevée dans mon sang il y a quelques années, dû à un syndrome de stress post-traumatique, dû à des violences que j'ai vécues. Et en fait, c'est un morceau assez nerveux et en même temps bien sensuel quand même au début. Et où je parle aussi, j'évoque la dépendance affective que j'ai et qui est assez liée avec tout le reste. C'est-à-dire que c'est quelque chose qui me rassure, l'amour, le sexe, et j'en ai vraiment besoin pour pas être en panique. Et donc voilà, j'adore ce morceau à jouer en live, il est trop bien. Et sur l'EP, je crois que c'est un de mes préférés aussi au niveau du son, de comment il est mixé, tout ça. Voilà, c'est Cortisol.
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9: The Cure, Standing on the Beach. Voix et texte, Pierre Le Marchand.

J'habite à 5 km un petit village de quelques centaines d'habitants qui borde la Seine, Villequier. C'est là que le canot de Léopoldine, la fille de Victor Hugo, se renversa et que celle-ci périt noyée à l'âge de 19 ans, en 1843. J'en ai quant à moi 11, et ce sont les premiers jours de l'été 1986. À côté du coiffeur, il y a un magasin de disques dans lequel je me rends depuis peu. J'écoute de la musique alors, des chansons du top 50 essentiellement, que je regarde à la télévision avec ma petite sœur, mais aussi quelques-uns des disques de mon père où je puise déjà matière à mon attirance pour les chansons tristes. Le Petit Cheval de Georges Brassens, Allô Maman Bobo d'Alain Souchon, Diabolomante de Yves Simon. Je suis fasciné par la puissance d'une chanson quand, l'espace d'une poignée de minutes, elle ouvre une trappe vers un autre monde, change la couleur du ciel, couvre d'une lumière différente ma vie ordinaire. J'achète des 45 tours et là encore, mes choix se portent souvent sur les chansons lentes. True Colors de Cyndi Lauper, With or Without You de U2 ou Wonderful Life de Black. L'année précédente, j'ai eu pour Noël un Walkman, un très beau modèle assez volumineux de marque Philips. Il ne me quitte pas, ainsi que la petite mallette de faux cuir emplie de quelques cassettes que j'ai achetées les années précédentes à l'hypermarché lorsque nous nous y rendons en famille pour faire les courses. Ce sont mes premiers albums, là encore des artistes découverts au top 50, ainsi que Harvest de Neil Young, révélé en fouillant les disques vinyles de mon père et dont j'adore la pochette. Très vite, cette cassette-ci l'emportera sur les autres et leur survivra. Quand je me rends dans le magasin de disques ce samedi-là, c'est une autre pochette qui attire mon attention et achèvera de tout faire basculer dans le sillage de Neil Young et Gainsbourg, que je viens également de découvrir. La musique ne sera plus alors un divertissement, mais une affaire sérieuse, impérieuse, l'affaire de ma vie. La musique offrira alors à mes jours leur bande-son et guidera ma route.

Je regarde la pochette du disque vinyle et ne peux en détacher mon regard. Elle est en noir et blanc. Je me rendrai compte une fois chez moi que ce n'est pas un véritable noir et blanc, que les couleurs délavées s'y mêlent ici et là. Le visage d'un vieil homme occupe toute la partie droite du cadre. Il ressemble à mon grand-père. Son visage est buriné par des années de travail en plein air. Les rides le sillonnent comme autant de rues charriant leurs histoires secrètes.

Le visage est dur et toute la douceur de l'homme semble s'être réfugiée dans ses yeux. Des yeux qui me fixent alors, se fichent dans les miens, ne me lâchent plus. La partie gauche dégage un horizon partagé entre un ciel blanc et une mer grise et basse. La plage est essaimée de lourds rochers. Je pense alors à la mère de mon enfance. Je suis né à Fécamp et continue de m'y rendre à chaque vacances pour voir mes grands-parents.

En haut, à gauche, est collé un macaron promotionnel, un rectangle, dans lequel se découpe une silhouette noire, de laquelle dépasse le manche d'une guitare électrique. Les cheveux semblent une curieuse broussaille. C'est Robert Smith. Quand j'emménagerai 5 années plus tard, à l'âge de 17 ans, dans un petit appartement, pour faire mes études universitaires à Rouen, je m'offrirai 3 posters pour recouvrir les murs. Tous 3 en noir et blanc. Une étrange photo de Bowie en chemise blanche, tenant un violoncelle devant une partition de Schubert. La statue de marbre éplorée de Love Will Tear Us Apart de Joy Division. Et cette silhouette de Robert Smith, cheveux en pétard, grosses chaussures blanches, large chemise et la guitare électrique en bandoulière. Je me saisis du disque et lis le nom du groupe, The Cure. Ça me dit vaguement quelque chose, mais je n'ai jamais entendu leur musique. Je désire ce disque. Ma mère accepte de me l'offrir et règle à la caisse. Nous rejoignons la Renault 11 garée tout près et rentrons à la maison. Dans ma chambre, je retire le film plastique qui ceint le disque. Ce geste, je le referai tant de fois, je le fais d'ailleurs encore à présent. C'est un cadeau que l'on s'offre et que l'on déballe, le plaisir de l'écoute anticipé par le rituel de l'effeuillage.

Je pose la galette vinyle de 30 cm sur le plateau de mon tourne-disque. J'ai dû avoir d'autres 33 tours auparavant, mais je ne m'en souviens pas. Standing on the Beach est dans mon souvenir le premier.

Les notes augurales me désarçonnent, c'est la mélodie arabisante de Killing an Arab, mais vite, je suis submergé par l'émotion et l'excitation d'avoir trouvé une musique qui me correspond profondément. Je ne sais expliquer pourquoi, mais je le sais, assurément. Charlotte Sometimes me laisse abasourdi. La pochette se déplie en deux volets, le verso prolonge les rocs et la plage du recto, tandis que l'intérieur du disque est occupé par une photographie des 13 pochettes des 45 tours recueillies dans la compilation. Je les regarde des heures durant, tandis que le disque opère ses 33 révolutions par minute et que le monde autour, lui, semble stopper net dans sa course. Dans la foulée de Standing on the Beach, j'achèterai Kiss Me, Kiss Me, Kiss Me, que j'aimerais moins, puis Disintegration, certainement le disque le plus important de ma vie. Au moment où j'écris ces lignes, plus de 30 ans après, la pochette est devant mes yeux et le disque joue sur la platine. Le son en est intact, c'est un miracle. Aucune rayure ne vient zébrer la toile des souvenirs. La beauté acide du son de The Cure demeure aussi nette que dans mon enfance. Ma fille Esther pose son regard sur la pochette et je lui explique. J'ai acheté ce disque quand j'avais 11 ans. Elle songe alors. Ça veut dire que le vieux monsieur sur la pochette, il doit être mort maintenant. Je n'y avais jamais pensé. Il doit être mort, oui, comme mon grand-père est mort aujourd'hui, depuis si longtemps. Quand je plonge aujourd'hui mes yeux dans ceux du vieil homme de Standing on the Beach, c'est l'enfant que j'étais que je regarde. Ce sont dans ses yeux que je plonge.

enfant ne le savait pas encore, mais il allait être happé par la passion de la musique. Celle-ci me mènerait à bien des choses qui seraient autant de victoires sur ma timidité, des amitiés liées, des concerts organisés, la radio et l'écriture. Quand de l'âge de 25 à 35 ans, ma vie entière serait dédiée à mon engagement humanitaire, la musique serait ma respiration, mon répit, l'ivresse des fêtes, une quiétude possible, la douceur de la solitude. Je jette un dernier regard au vieil homme avant de terminer ce texte. Je lui dis en silence « Merci, tu m'as emmené loin, tu m'as aidé à devenir celui que je suis aujourd'hui. Imparfait, parfois malheureux, mais un homme qui aime l'enfant qu'il a été et qui se sent en accord avec l'adulte qu'il est devenu.

Dans les yeux du vieillard se niche le reflet de ma silhouette enfantine. Quand je la perds de vue, que la vitesse de la vie m'éloigne de l'essentiel, je reviens à ce regard. Et tandis que la musique de The Cure sourd des enceintes et rebondit sur les murs en sa danse électrique,

0: 20 minutes avec Cure dans British Connection. Écoutons nos pochettes et un instant, Play for Today. On va rester dans ces sonorités froides avec ce groupe, avec une voix souvent détachée, une esthétique qui rappelle clairement les années 80 et le groupe comme Joy Division ou même Asylum Party, parfois Depeche Mode.
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0: Ça tourne autour de la mélancolie, l'aliénation et le romantisme sombre. Sombre, voici Blind de Londres en British Connection. Riot, Fit Molly, Gianni.

0: Voici la deuxième partie de l'album de la semaine. C'est un EP, celui d'Hélène and the Boy. Hélène et ses trois garçons musiciens. L'EP s'appelle Sexy Bud Sad. Voici le deuxième morceau.
1: Sexy, c'est le morceau le plus pop de l'EP, avec des refrains très, je trouve assez dramatiques, un peu grandioses. Je le trouve hyper beau. Il est assez différent des autres. Il parle d'une relation que j'ai eue avec un mec qui était emotionally unavailable. C'est ça que la petite comptine que je répète à la fin du morceau. Et en fait, il s'appelle Sexy parce que je dis, je sais que tu me trouves sexy et moi je te trouve sexy quand tu ressens. I find you sexy when you feel. Quand tu dis les mots. Parce que moi, je trouve que c'est ça qui est beau et sexy, du coup, dans une relation, de pouvoir exprimer ses émotions et dire des mots d'amour.
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2: Salut, c'est Xavier Martin dans British Connection. Je viens aujourd'hui vous parler de mon dernier livre paru aux éditions Densité dans la superbe collection Discogonie et qui est consacré à ce monument de 1977 qu'est l'album Marquee Moon de Television. Au départ de l'histoire, il y a deux êtres assez différents mais en fait très complémentaires. D'un côté, on a Tom Miller, le poète, qui plus tard se fera appeler Tom Verlaine, et de l'autre, Richard Meyers, qui lui est plus musicien, plus que tout, et qui sera ensuite, par la suite, appelé Richard L. Les deux se rencontrent sur les bancs de l'école, et ils ne rêvent que d'une chose, faire de la musique et de la poésie. Pour ça, ils décident de rallier New York, après quelques tentatives ratées, sur lesquelles je reviens dans le livre, pour réaliser leur rêve, parce qu'ils pensent que c'est là que tout se passe et je ne peux pas leur donner tort. Car là-bas, ils y côtoient le gratin intellectuel de l'époque. New York est à cette époque-là un formidable bouillon culturel, que ce soit au niveau de la musique, de la peinture, de la poésie. Les figures comme Patti Smith ou Andy Warhol se croisent, Alan Vega pour la musique, qui plus tard fera, qui a déjà fait suicide d'ailleurs. Et ils découvrent les yeux ébahis ce nouvel environnement dans lequel ils ne vont pas tarder à se faire des amis, en tout cas des connaissances, et surtout vont réussir à se faire accepter par le patron du CBGB pour leur premier concert. Très vite, le premier concert se passe très bien. Très vite, ils deviennent d'ailleurs résidents du club tous les dimanches soirs. Tout pourrait aller pour le mieux, mais bientôt, malheureusement, des tensions apparaissent entre les deux amis. Verlaine supportant de moins en moins les prises massives de drogue de son ami Richard L. aussi ne tarde pas à l'éjecter au profit d'un nouveau musicien, Richard Lloyd, qui lui participera à l'enregistrement de Marquee Moon, contrairement à Richard L. Beaucoup de personnes pensent que Richard L. a pris part aux enregistrements de Marquee Moon, mais en fait, il a été éjecté avant. Verlaine, en fait, n'a jamais eu comme intention de faire de la musique pour la musique. Ce qu'il veut, c'est faire de la poésie en musique. Et lui, il a vraiment été très très influencé, et c'est sa ligne de pensée, par les Verlaine, Baudelaire et autres Rimbaud, même si, on le voit dans le livre, il aura eu d'autres influences littéraires, poétiques et philosophiques. Il va ainsi trouver en New York le décor idéal pour laisser son esprit vagabonder et philosopher sur le sens de la vie. Alors, la mégapole est un terrain d'expérimentation idéal, c'est le théâtre de tous les excès, et elle va renforcer le musicien dans sa conviction que le salut est dans l'élévation de l'esprit pour échapper aux funestes tentations terrestres. Voici le premier extrait, Marquee Moon, du nom de l'album, dans lequel il est justement question de cela, d'élévation de l'esprit et de résistance aux funestes tentations terrestres.

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1: Si les premières démos de Marky Moon datent de 1974, il faudra attendre 1977 pour que l'album sorte. Tom Verlaine est un perfectionniste. Il ne laisse rien au hasard, quitte à devoir prendre des décisions radicales, comme, on l'a vu, l'éviction de Richard L. qui, de son côté, une fois sorti de Television, créera les Voidoids. New York, on l'a vu, lui offre un superbe champ d'investigation poétique. La ville a de multiples facettes qui s'éclairent ou non dans un jeu d'ombre au milieu duquel Ex et Evis sont toujours présents. Mais Verlaine, le musicien poète, est fasciné par la cité qui ne dort jamais. Il joue sur ses antagonismes, la craint et la respecte. Certains pourraient même penser qu'il développe une sorte de sentiment amoureux vis-à-vis d'elle. Après tout, l'amour impossible n'est-il pas moins nocif que celui qu'il a connu avec Patti Smith et dont l'histoire s'est plutôt mal terminée? Une thèse qui trouve sa source dans Vénus, une chanson dans laquelle il compare la ville à la Vénus de Milo tout en faisant sa maîtresse. Sa maîtresse, mais une maîtresse sans bras, pour s'élever au-dessus du simple plaisir charnel et le limiter à un fantasme amoureux. Même si rien ne dit, loin de là et bien au contraire, que Verlaine n'ait pas trouvé de plaisir dans les corps à corps. Je vous propose d'écouter Vénus.

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1: Si l'on parle souvent de Tom Verlaine pour évoquer Television, il ne faut pas oublier l'apport des autres musiciens. Richard Lloyd, à la guitare, est le parfait complément de Tom Verlaine. Leurs instruments se parlent, se répondent dans une partition pour deux guitares parfaitement huilées. Cette complémentarité est sans doute pour beaucoup dans la force des compositions du groupe, libérant des sons forçant l'imaginaire. Tantôt des chants d'oiseaux, tantôt les sirènes qui résonnent dans Manhattan, soulignant ainsi les antagonismes dont j'ai déjà parlé et dont Verlaine a fait son terreau poétique. Les guitares sont secondées par une section rythmique, elle aussi de premier plan. Fred Smith à la basse, ex-Blondie et Billy Fica à la batterie. Omniprésents, même de manière discrète, leur apport est essentiel sur nombre de titres de l'album. Pour finir, disons un mot sur la signification du titre, Markable. Si beaucoup ont pensé et continuent de penser qu'il y a un rapport avec la salle de concert londonienne, le Marquis, qui d'ailleurs n'existe plus, la vérité est ailleurs. Verlaine fait référence aux marquises de théâtre, ces enseignes lumineuses sur lesquelles on met les noms des artistes, lettre après lettre, et qui illuminent le soir la pénombre new-yorkaise, créant un de ces contrastes dans lesquels Verlaine puise sans fin son inspiration. Puisqu'il s'agit de théâtre, je vous propose d'écouter le dernier titre de l'album, Théâtre à la souhait, Torn Curtain. Salut !

0: c'est la troisième partie et fin de l'album de la semaine. C'est un EP, celui de Helen and the Boys. Et je rappelle qu'ils viennent de Tours. Ils sont concert sur concert. Allez les voir, c'est bien Destroy. Helen et ses Boys. Voici donc le dernier morceau de leur album.
1: Sorry Not Sorry, c'est le morceau le plus punk de l'EP, apparemment. Même s'il n'a pas vraiment tous les codes de punk traditionnel, mais c'est un morceau, en tout cas c'est le plus marrant, le plus sarcastique de l'EP, et je parle dedans de... Je me moque en fait d'un mec, d'une relation que j'ai eue il y a quelques années, où je lui dis qu'en fait s'il était pas beau, il serait juste ennuyeux, et je dis que moi je suis un cheval de course et lui c'est un jouet. Et le refrain « Sorry, not sorry, déso, pas déso » ou « Désolé pour moi » parce qu'en fait, dans l'histoire, c'est lui qui est relou. Et en ça, c'est un morceau féministe et un peu marrant et je kiffe trop le jouer en live. Et voilà. « Sorry, not sorry »

0: Ourson en concert dans British Connection.
1: Bad Manners, My Girl Lollipop, Londres 2008, suivi des Dead Kennedys, Nazi Punk Fuck Off, Berlin 2006.

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Voilà, à l'instant, les marteaux piquettes dans British Connection et le titre Champignon. Et puis, il y a un monsieur, un grand monsieur de la chanson française qu'on n'écoute absolument nulle part. C'est Jean-Louis Murat et Cédric Barret vient de sortir un magnifique bouquin sur le chanteur méconnu. Ça s'appelle French Links, Murat de A à Z. Et bien, ça sera la semaine prochaine dans British Connection. En attendant, voici mon titre favori de Jean-Louis Murat, Fort à l'amour.

Le premier guitariste d'Indochine s'appelle Dominique Nicolas, oui, souvenez-vous. Et puis, avec Noël Mattei, il a créé il y a quelques années, eh bien, il reprend ce titre de Taxi Girls. Mais oui, souvenez-vous, les armées de la nuit dans British Connection.

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1: Après 17 ans d'attente, eh bien le nouvel album de Guinzou sortira à la fin du mois en exclusivité. Le groupe sera dans British Connection pour nous proposer trois morceaux en album de la semaine. En attendant, voici deux titres de Guinzou, Take It Easy, et un nouveau titre extrait de leur futur album, Snow White.
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1: Et voilà les amis, British Connection, votre émission rock, c'est terminé pour aujourd'hui. Je vais aller me coucher avec un petit suppôt, et puis je me promets, je vous promets, de me soigner pour être en forme et de bonne humeur la semaine prochaine. Et les amis, on se retrouve ici même la semaine prochaine, même horaire, même fréquence. Et en attendant, ne l'oubliez pas, British Connection, c'est votre émission rock qui passe ce qu'on n'entend pas sur les radios rock. Allez,

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